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1: Samy,
2: bien sûr, ça va, schéma. Cédric,
1: tu le sais que ça va, schéma. Oh, Brahim,
2: ça va, schéma, mon pote. Ona, Bob Dalla,
1: ça va, schéma.
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2: Bonjour à toutes et à tous, bienvenue sur Radio Aria, le 99.6 et également internet radio-aria.fr en ce mardi 8 septembre. Et vous êtes dans la matinale de 9h30 à 10h30. Nous avons un invité aujourd'hui que je vais présenter dans quelques instants avec qui nous allons parler acrostiche. Accrochez-vous et écoutez bien cette interview pour savoir ce que sont les acrostiches. On va le découvrir avec lui dans quelques instants. Et puis, bien entendu, ensuite, il y aura la revue de presse. Et c'est Léonie qui nous rejoindra dans quelques instants. Et puis, quelques dates anniversaires d'un 8 septembre. Et puis, je pense que nous serons au terme de cette matinale, éventuellement horoscope, cinéma, etc., et on annoncera les programmes de Radio Aria pour cette journée de mardi.
3: Bonjour Pat.
2: Bonjour Fabien.
3: Et on fait un petit coucou à Marou qui n'est pas là ce matin.
2: Et voilà, puisque c'est Marou qui devait être au micro ce matin. On lui fait un petit coucou et je l'ai remplacé au pied levé. Voilà, c'est ça aussi les équipes d'animation de Radio Aria. On s'entraide. J'accueille au micro de la matinale ce matin Monsieur Gérard Ribolini. Bonjour Monsieur Ribolini.
4: Bonjour Monsieur Adolfo.
2: Habitant de Villers-Leron.
4: Oui.
2: Voilà, petite commune du secteur.
4: Oui.
2: Du Longuyonnais, on va dire.
4: Enfin, voilà, tout à fait.
2: Du Longuyonnais. Gérard Ribolini, on va dire écrivain à 16 heures aujourd'hui. Mais surtout, on va déjà lui demander de se présenter, de revenir en quelques mots sur son curriculum vitae et son parcours passé et actuel.
4: Oui, alors je vous remercie de m'avoir invité pour parler de mon 4e livre. J'ai 77 ans, je suis marié, j'ai 5 petits-enfants, 3 à Paris, 2 à Belfort. Mon épouse et moi, on est du PIO et elle a été professeure des écoles, moi-même professeur de biologie végétale et proviseur. Et j'ai fait mon secondaire à Verdun et mes études supérieures à Nancy et Dijon.
2: Vous étiez dans l'enseignement agricole.
4: Oui.
2: Voilà, c'est votre formation de base.
4: Oui. Sortie de l'école de Dijon qui s'appelle l'ENSA, École nationale supérieure des sciences économiques appliquées.
2: D'accord, très bien. Alors, vous avez à un moment donné eu l'envie, la passion de l'écriture. Comment est venue cette passion de l'écriture quand on est enseignant, proviseur d'un lycée d'enseignement, c'était un lycée, hein, c'est ça, oui,
4: oui, dans oui
2: un lycée d'enseignement agricole. Comment on passe de toutes ces fonctions à l'écriture? Comment c'est venu?
4: Alors, j'étais pas prédestiné à l'écriture. Je suis pas littéraire pour un sou. D'ailleurs, mes notes en français variaient entre 3 et 5.
2: Sur 10 ou sur 20?
4: sur 20.
2: D'accord.
4: Mais on m'a pas aidé pour que je puisse m'améliorer. Et celui qui m'a amélioré, c'est la naissance de mon premier petit-fils. Parce qu'avant, j'écrivais surtout pour mes cours et puis le provisorat. Et c'est mon petit-fils qui m'a donné envie d'écrire. Et je ne savais pas quoi écrire. À sa naissance, il y a 23 ans, j'ai pris une feuille, j'ai voulu commencer, page blanche, rien. Et j'ai écouté à ce moment-là Adamo qui chantait frappe, frappe à la porte du bonheur. Et du coup, j'ai eu l'idée d'écrire « Tu as frappé à la porte du bonheur » et j'ai paraphrasé ce qu'il chantait. Et le mois d'après, j'ai voulu continuer à le faire, mais je me suis dit, faut pas que je paraphrase, c'est pas possible. Faut que j'écrive moi-même. Et du coup, je l'aurais écrit T tous les mois depuis 23 ans aux 5 petits-enfants et j'appelle ça des mensiversaires.
2: Voilà.
4: Anniversaire mensuel.
2: Mensiversaire.
4: Oui.
2: Ouais. Bon, on vous découvre le mot.
4: Un chacun depuis 23 ans. Donc lui, il en a plus de 200 aujourd'hui puisque tous les mois. À leur date de naissance, hein, le jour plutôt de la date de naissance.
2: D'accord. Voilà.
4: Et si jamais ils ne me téléphonent pas quand ils le reçoivent, je leur fais un poème. Je me fâche, quoi. Je ne suis pas content. Donc,
2: c'est quoi, Fabien?
3: C'est Adamo.
2: Ah, d'accord. La fameuse chanson d'Adamo.
3: Voilà. Donc, très bien.
2: On l'écoute quelques secondes. Allez, on l'écoute quelques secondes.
4: Merci.

0: Donc c'est la chanson qui vous a inspiré.
1: Merci.
0: Voilà, oui, chanson enfin, d'Adamo.
1: Que j'ai paraphrasé.
0: Que vous avez pas, mais qui vous a inspiré quand
1: oui,
0: même.
1: Oui,
0: pour paraphraser, il a fallu l'inspiration.
1: Et il a toujours mon écrit dans sa chambre. Voilà, depuis donc 23 ans. Et depuis, j'ai jamais quitté. Ça s'appelle des mensuiversaires.
0: D'accord.
1: Et ils en sont fous.
0: Alors, vous êtes, avant de venir à l'ouvrage, au quatrième ouvrage qui nous concerne ce matin, vous êtes déjà auteur de trois autres ouvrages, dont on va citer les noms. Poésie à tout va. Le second, les chants les plus beaux ne sont pas tous désespérés. C'est pas faux. Et, le troisième, plaisir d'écriture et repenser l'école.
1: Oh là là.
0: Tout un programme.
1: Oh là là.
0: On parle en quelques mots de ces trois premiers ouvrages, sans trop rentrer dans le détail, on va plutôt s'intéresser au quatrième.
1: Poésie, je me suis lancé dans la poésie parce que ça faisait plaisir. Et j'ai suivi Victor Hugo qui disait que la poésie, c'est tout ce qu'il y a d'intime dans tout. Victor Hugo qui a écrit un superbe livre sur l'art d'être grand-père et il adorait ses petits-enfants, donc comme moi, quoi. Bon. Et du coup, j'ai écrit un premier livre sur la poésie parce que j'ai vu qu'en prose, j'étais pas trop bon. J'écris pas de romans. Donc, j'ai fait beaucoup de poésie sur des faits, des thèmes, etc., mais en poésie. Après, j'ai voulu parler un peu de tous les événements qui nous entourent, ce que j'ai fait, de l'école. Et d'ailleurs, dans la poésie, j'ai écrit un poème autobiographique sur mon instituteur. Vous verrez, je mets l'école partout. Et le deuxième, donc, c'était des moments de vie agréables, tout que j'ai raconté. Le troisième, c'est plaisir d'écriture, parce que je voudrais donner aux enfants l'idée, l'envie d'écrire. On n'écrit plus aujourd'hui, on ne rature plus. J'ai vu des jeunes récemment, je leur ai demandé s'ils avaient un cahier de brouillon, ils m'ont dit non. Et donc, on rature plus. C'est Brassens, par exemple, puis quand il écrivait ses chansons, il a fait autant d'écrits que de ratures. Aujourd'hui, on n'écrit plus. Et ça, c'est un tort, à mon avis, parce que du coup, ça empêche la réflexion. Et j'ai continué, après l'écriture, à dire qu'il fallait repenser l'école totalement. Totalement. Comment il s'appelle ? Hugo Frey a écrit plusieurs fois au ministre de l'Éducation nationale en lui disant arrêtez de dire éducation nationale, dites plutôt comme avant instruction publique, parce que les enseignants instruisent et les parents éduquent. Et donc l'instruction passe par de l'écriture, de l'écoute et de la recherche importante.
0: Alors, vous qui n'étiez pas, vous venez de l'avouer, pas tellement littéraire à la base, c'est quand même une sacrée évolution, quand même.
1: Ben, c'est sûr, oui. Mais d'ailleurs, je vais vous faire une confidence. Quand je dis autour de moi que je suis contre les notes, par exemple, les gens me regardent en disant « mais ça va pas, non, comment je vais faire pour classer mon fils par rapport aux autres, etc. » Eh ben, je lui dis « fait-il du sport, votre fils ?» Elle me dit « oui ». Eh ben, je lui dis « apportez-moi une seule note que votre fils a eue en sport ». Il a eu des remarques, il joue au basket, on lui dit « place tes pieds, fais ceci, fais cela », mais à aucun moment il a une note. Les notes devraient venir tous les 4 mois, par exemple, où on fait un truc blanc. Mais dans l'année, il faut qu'on aide les élèves et qu'on ne les fasse pas peur en notant. Un élève qui a 5, il est mauvais élève, il passe à 7, est-il bon ou meilleur ou mauvais élève ? Bon. Je vous laisse réfléchir.
2: Bravo, je vous aime, moi.
0: Ben, c'est repenser l'école, alors. C'est vraiment
1: le troisième
0: ouvrage. L'idée du troisième ouvrage.
1: Ben, aujourd'hui, vous savez, il y a un syndicat, je crois que c'est UNSA, qui a vu, je sais plus, des milliers de personnes, comme ça, et les enseignants, il y a 0,3% qui pensent que l'école va bien. 0,3%. C'est énorme.
0: Alors, on va venir maintenant au quatrième ouvrage, mais je reste quand même un petit peu en arrière. L'écriture, la parution de ces trois premiers ouvrages, c'est venu à quel moment vous étiez encore en activité professionnelle ou, disons, par exemple, la retraite qui vous a permis de vous engager dans l'écriture et la publication?
1: J'ai dû commencer après les mensuiversaires. J'étais pas encore à la retraite. Par contre, les livres, je l'étais, j'avais envie
0: D'accord.
1: de, de faire valoir ce que j'écrivais.
0: Mmh, voilà, et d'occuper, d'occuper de votre retraite un petit peu en quelque sorte.
1: Avec deux éditeurs, le numéro 2 et le numéro 3, ce sont des éditeurs d'ici, qui hélas, le chef et le responsable est décédé aujourd'hui. C'était Parole de Lorrain.
2: Mmh. Guy Joseph Feller.
0: Guy Joseph Feller.
1: Que vous connaissez,
0: bien sûr. Voilà. Très connu.
1: Et c'est dommage.
0: Qui était aussi chef d'agence du Républicain Lorrain. Puis alors,
1: très, très volontaire dans l'aide pour pouvoir améliorer les facettes du livre.
0: Mmh. Alors, le quatrième ouvrage.
1: Oui.
0: alors, avant de venir au quatrième ouvrage, j'ai une autre question à vous poser concernant le surnom qu'on vous donne, Papylore. Alors ça, je crois que ça vient des petits-enfants, c'est ça?
1: Oui.
0: Alors vous écrivez Gérard Rabolini ou Papylore, la personne qui a écrit?
1: Quand je signe, alors quand j'écris pour vous, par exemple, vous verrez tout à l'heure, je signe Gérard Rabolini. Mmh. Par contre, avec mes petits-enfants, je signe Papylore, évidemment. Mmh. C'est mon nom que j'ai commencé à leur donner dès le premier. Le premier, quand j'ai écrit Adamo, là, que j'ai paraphrasé, j'ai écrit Papylore en dessous, et maintenant ils riment parce qu'ils ont un peu l'habitude de me charrier avec des mots puisqu'ils savent que j'écrive. Alors ils me mettent Papylore que j'aime et que j'adore. Et puis maintenant, comme ils sont un peu plus âgés, les derniers notamment qui ont 10 ans, là, maintenant ils ajoutent pas quand ils me le disent.
0: D'accord.
1: Donc c'est Papylore que j'aime et que j'adore, pas.
0: Fabien,
2: voilà. Et pourquoi l'or?
0: C'est la question que j'avais posée.
2: Voilà,
0: tu m'as devancé.
1: J'avais un ami qui écrivait, qui était lorrain et qui est parti en Vendée. Et quand il écrivait, alors lui, il avait un nom, une signature, c'était pas son nom. Et il signait Jean Lore, L-O-R. Et quand un jour, je lui ai demandé, je lui ai dit, écoute, je sens que je vais faire pareil, mais avec papy, Lore, c'est Lorraine.
0: Mmh. Voilà, papy, on avait compris. Lore, voilà, donc
1: papy
0: c'est
1: de Lorraine.
0: Papy de Lorraine. Très bien. Alors, on vient à ce quatrième ouvrage qui vient de paraître, hein, Accro aux acrostiches.
1: Oui.
0: Alors, acrostiches, expliquez-nous un petit peu, enfin expliquez surtout aux auditeurs et auditrices de Radio Aria ce qu'est un, on dit un ou une
1: Un acrostiche.
0: Alors, simplement...
1: simplement, je vais essayer.
0: Pour que tout le monde comprenne.
1: C'est un poème dans lequel ce qu'on veut faire passer... est écrit verticalement.
0: Mm.
1: Verticalement. Et ensuite, on fait des rimes, là, pour parler de ce qu'on a mis verticalement. Par exemple, je vais vous en donner un, parce que, du coup, mes idées viennent...
0: Vous n'êtes pas venu les mains vides.
1: Je ne suis pas venu les mains vides.
0: Oui.
1: Vous voyez, par exemple...
0: Il faut bien parler dans le micro, monsieur.
1: Oui, pardon. Je suis venu avec un poème, parce que dès que j'ai une idée... Je me mets à ma table, je ne prends pas l'ordinateur, je prends une feuille de papier, j'écris, je rature, etc. Et puis là, quand vous m'avez envoyé le message pour m'inviter à venir, je me suis dit, oh, allez, un acrostiche sur Radio Aria. Et donc celui-là, vous voyez, daté du 8 septembre 2026, Radio Aria, c'est pour vous.
0: Très bien, mais écoutez, merci.
1: Et alors
0: Si vous permettez, je peux le lire.
1: Ah ben bien sûr.
0: Comme ça, tout le monde va comprendre ce qu'est peut-être avec cette lecture un acrostiche.
1: Bien sûr.
0: Donc, on part de Radio Aria, les initiales de l'ensemble de Radio Aria. Donc, radio locale proche de la frontière sur le PIO. Allons-y et ses beaux émaux tous les jours. Présente de là à Longuyon, Villerue, c'est un beau réseau identifiable par une programmation foisonnante. Où de nombreux sujets sont quotidiennement traités, allant de la musique au sport, à l'actualité, recevant ainsi des captivités, des passionnés, invités à parler de leur violon d'ingres apprécié, à défaut de leur métier, trois petits points, que de la belle variété. Signé Gérard Rabolini. Bah écoutez, merci beaucoup. On va l'afficher en grand dans le studio. Et je pense que tout le monde l'a compris ce qu'est un acrostiche.
1: Oui, voilà.
0: Voilà. Et vous êtes partie de chaque initiale de Radio Aria.
1: Oui. Alors.
0: Et vous avez fait des vers. De la poésie.
1: J'ai fait des vers de la poésie. Et alors, comme j'ai un ami, je vous ai dit, qui est correspondant du Républicain Lorrain à Villers-Leyron, et qui.
0: On peut citer son nom,
1: Est devenu.
0: Ce sont nos confrères.
1: Jean-Claude Emmendorfer. Mmh. Et je lui ai dit que je venais ici. Ben, il m'a dit, tu salueras Monsieur Zolfo.
0: On se connaît
1: alors,
0: un
1: je
0: peu.
1: Je lui ai dit, moi, je veux bien le saluer. Il me dit, oui, je le connais parce qu'il est membre du comité dont je suis président, c'est-à-dire
0: le mémorial, mémorial de Grand Failly.
1: Et lui-même a fait, vous voyez, par exemple, sur la dernière page, là, il a fait ma carrière en acrostiche, Gérard Ribolini. Et dedans, il parle de ma carrière.
0: Oui, Jean-Claude, il fait aussi des acrostiches.
1: Là, maintenant, il
0: ah, bah, maintenant, je le sais.
1: Alors, je vous le dis.
2: Ah, c'est Jean-Claude. Hein.
1: Il y en a un autre, à Villeneuve qui fait aussi ça. L'autre, à Villeneuve qui en fait aussi, qui un jour m'a dit, tu peux regarder ce que j'ai écrit. Lui, il a découvert que GPT, dans le chat GPT, ça voulait dire Gérard, poète traditionnel. Et alors, comme vous êtes dans le comité du mémorial de Grand Failly, j'étais en train de décrire ça, puis je l'avais laissé tomber parce que j'en ai beaucoup à faire, vous voyez, 200. Et je me suis dit, je peux pas laisser passer ça pour Monsieur Zolfo qui est au mémorial. Et je vous ai fait un acrostiche sur le mémorial.
0: Très bien.
2: En plus, il adore ça, Jean-Claude, Patrice.
1: Que Jean-Claude a aussi. Donc, vous êtes deux à l'avoir.
0: Très bien. Merci beaucoup. Merci beaucoup. Alors, celui-là, je ne lirai pas. Je vais le garder pour moi, personnellement.
1: Voilà. C'est
0: alors,
1: pour vous.
0: Merci, merci. C'est très gentil.
1: Et alors, du coup, dès que j'ai des idées, par exemple, un jour...
0: Effectivement, je pense que tout le monde a compris ce qu'était un acrostiche.
1: Oui.
0: Et là, quand même, vous en avez réuni 200.
1: Oui.
0: Alors, comment on arrive à... Enfin, 3, 4, 5, je me dis, bon, mais 200, comment on arrive à autant d'inspiration avec autant d'acrostiches?
1: Il y en a plus de 200, mais pas.
0: Oui, il y en a plus de 200.
1: Pour pas embêter. Eh bien, tout simplement, après, comment je les ai écrits, je me suis dit, j'ai envie de les faire valoir pour montrer toute une série de choses qui concernent la vie, alors familiale, les amis, etc., et les voisins, les naissances, par exemple, il y en a dans le village, il y a eu quelques naissances pour lesquelles j'ai envoyé ça. Et j'ai voulu les classer, donc j'ai voulu les mettre par ordre alphabétique, puis je me suis dit, oh là là, il va falloir que les 200, je les classe par ordre alphabétique, etc. Autant prendre A, B, C, l'ordre alphabétique, et à l'intérieur, je les mets comme je veux. Mais... il faut que je commence toujours par quelque chose de solide, de fort. Et du coup, je me suis souvenu que j'avais fait un acrostiche à André Jordan. André Jordan est un pédagogue. Donc le A de André Jordan me plaisait bien. Mmh. Donc j'ai commencé par André Jordan et j'ai continué par les mettre comme ça, au hasard. Dans les J, j'ai mis Jérôme Saleté, qui est le patron de Playback, la revue Playback. Dans les, j'ai mis plume aussi, passion Lorraine des écrivains meusiens, et de l'Union meusienne des écrivains, pardon, qui fait un travail formidable vis-à-vis des jeunes, vis-à-vis des écoles, vis-à-vis de tout ce qui peut se faire en Meuse, et ils acceptent dans leur rang des non-meusiens dont je fais partie. Et ça m'amène à une question que vous allez peut-être me poser.
0: Allez-y, vous vous la posez vous-même.
1: Sur les acrostinettes.
0: Oui, alors démarrons par ça, d'accord. Effectivement, j'avais deux questions complémentaires. Donc, c'est qu'en plus des acrostiches, je pense que tout le monde a compris.
1: Oui.
0: Et bien entendu, le mieux, c'est de ne pas tout évoquer et de que les gens découvrent votre livre, l'achètent. On reviendra après où on peut le trouver.
1: Et notamment André Jordan, il suffit de regarder tout ce qu'il a fait, tous ses diplômes. Dans Internet, je ne vais pas développer, je vous ai apporté...
0: Oui, vous m'avez montré avant d'entrer sur
1: voilà, ce qu'il a fait.
0: C'est un très grand curriculum vitae.
1: Et moi, j'ai beaucoup travaillé avec lui parce que c'était un pédagogue et un chercheur en pédagogie assez important. Et il a beaucoup travaillé avec les pays asiatiques. Et quand vous regardez le rapport PISA, Programme international du suivi des acquis des élèves, la France est 23e, 25e, etc. dans les acquis des élèves. Et les pays qui sont premiers, ce sont pratiquement tous les pays asiatiques. Alors, ça me plaît à dire qu'il était très connu là-bas et un peu moins en France. Voilà, c'est pour lui rendre hommage.
0: Alors, effectivement, dans cet ouvrage, Accro aux acrostiches, on peut y découvrir des acrostinettes. Alors, expliquez là aussi à nos auditeurs, auditrices, ce qu'est une acrostinette.
1: Alors, la préface,
0: un acrostinette.
1: La préface qui a été de mon livre a été signée par Aliette Somo, et c'est elle qui écrit les acrostinettes. Alors, c'est quoi les acrostinettes? Dans la revue Plume, que tout le monde peut aller voir, Association Plume, WW, Association Plume, etc. Aliette Somo fait tous les... Alors, du coup, on peut les voir, et c'est pas payant, hein, c'est gratuit, on peut aller regarder Plume. Et elle fait des accrostiches tous les mois. La revue sort tous les 3 mois. Donc, par exemple, janvier, février, mars, avril, mai, juin, etc. Et à l'intérieur, elle y met une devinette. Et le webmaster qui fait un sacré travail sur la plume, passion littéraire de l'Union Meudienne des écrivains et illustrateurs, un jour lui dit, eh ben, écoute, ce que je vais te faire, je vais te donner quelques dictons, quelques proverbes, etc. Son acrostiche sur avril, il parle bien d'avril, mais il introduit à l'intérieur une idée qu'il faut retrouver. D'accord. Et à la fin, ça donne une phrase. Par exemple, Pierre qui roule n'amasse pas mousse. Elle a fait ça sur mai, juin, juillet. Bon, je ne vais pas dans le détail. Oui. Et alors du coup, le webmaster a dit, on va appeler ça des acrostinettes. Devinettes en acrostiche.
0: En acrostiche. Voilà.
1: C'est superbe. Et puis alors, cette dame, Aliette Somo, elle écrit de superbes livres pour la jeunesse. Si les jeunes avaient envie de lire, Aliette Somo, c'est important.
0: Et je vois aussi donc dans un article du Républicain Lorrain qui vous a été consacré et qui nous a aidé aussi à préparer cette émission, c'est que dans cet ouvrage, Papylore, c'est pris aussi au jeu du mésostiche. Alors, oui. Qu'est-ce que c'est que le mésostiche? Qu'est-ce qu'on peut aussi découvrir de plus dans ce livre, dans cet ouvrage?
1: Alors, acrostiche et mésostiche, et puis il y en a un troisième qui apparaît dans le
0: Non, qui
1: le
0: n'est pas dans l'article.
1: C'est téléstiche.
0: Ah, d'accord.
1: Il y en a trois.
0: Ah, ouais, d'accord.
1: Alors, ceux-là, c'est pas des mots inventés, hein, parce que j'ai aussi inventé acrostichifre.
0: Oui, j'ai vu dans le sommaire du livre.
1: Au moment des vœux, je fais 2026 et j'écris en face du 2 deux choses agréables, zéro défi, zéro malheur, etc., etc. Donc, et puis on me répond d'ailleurs de la même façon. Alors, le mésostiche, c'est tout simplement un poème dans lequel on retrouve l'idée qu'on veut retrouver, qu'on n'a pas mis en acrostiche. Je m'explique. Acrostiche, quand tu nous tiens, ça c'est le A. Sache-le, acrostiche nous fait du bien, je mets le C en majuscule. Avec toi, acrostiche, beaucoup j'écris, je remets le C en majuscule, parce que je veux accro hein, dedans. Et sans toi, acrostiche est pris, c'est accro, j'ai fait accro là. Acrostiche, tu me donnes du plaisir, le O de accro. Avec toi, mon avenir ne va pas se ternir. C'est-à-dire que c'est un poème dans lequel on retrouve en majuscule les termes qu'on voudrait retrouver avec ce qu'on a écrit. Donc là, on retrouve accro. Et j'ai fait un poème sur acrostiche. Mais un poème,
0: D'accord.
1: Que vous avez entendu. Et alors, le téléstiche, je n'en ai qu'un. J'en fais pas, moi. Celui-là, il vient de ma fille. Je vous explique. Au moment du jour de l'an, j'aime bien faire des petites blagues comme ça. Et je participe à des concours de poésie à Saint-Saturnin-de-Lucian, dans l'Hérault, où ils ont eu l'intelligente idée de faire de la poésie et les poèmes sur concours sont installés dans les vignes et on peut parcourir les vignes en lisant les poèmes qu'ils ont mis en numéro 1. J'y participe et je n'ai aucun prix, jamais eu aucun prix. Alors, un 1er avril, j'ai écrit dans mes manches libertaires qu'enfin, j'avais le premier prix, que j'espère que les enfants vont m'accompagner, les petits-enfants vont m'accompagner pour aller le chercher à Saint-Saturnin-de-Lucian, etc.
0: D'accord.
1: Et puis, quelques jours après seulement, j'aurais dévoilé la farce. Et ma fille m'a envoyé un téléstiche que je vais vous lire parce qu'il...
0: Alors, allez-y.
1: C'est exactement comme un acrostiche, mais à la fin, on continue avec ce qu'on veut faire en vertical aussi. Là, elle a fait poisson d'avril. Donc, poisson, acrostiche, d'avril, téléstiche.
0: Allons-y.
1: Pour un premier essai, tu y es allé à fond, D, hein, à la fond. On a vraiment marché, tu as fait la diva. Là. Il faut ajouter ce beau moment à ton CV. V.
0: Mmh.
1: Seulement, on est un peu déçu, on aurait été fier. R. Si ton canular avait été vrai, voyez, je suis même ému.
0: Mmh.
1: On va devoir prendre en patience notre mal, n'espérant plus que la blague se réalise. C'est un téléstiche.
0: Téléstiche, d'accord.
1: Et moi, je sais pas les faire, donc j'ai pris celui de ma fille que j'ai mis dans le livre d'ailleurs. Voilà.
0: Alors, le titre du livre, accro aux acrostiches. On vient vraiment accro.
1: Ben, normalement, il y en a deux à Villeneuve pour lesquels, non, trois même.
0: Ouais.
1: Il y a une, l'adjointe, la première adjointe à la mairie de Villeneuve. Je suis un des rares à aller au conseil municipal et donc, elle a voulu faire un remerciement à tout le monde pour l'avoir élue première adjointe. Et elle a écrit, donc elle a dit, comme Gérard est là et qu'il est accro aux acrostiches, je vais faire mes remerciements sous forme d'acrostiche.
0: Mmh.
1: Et donc, elle a fait adjointe en acrostiche. Et elle l'a fait, elle dit, bon là, Gérard vient pratiquement tout le temps au conseil municipal. Donc, j'ai fait des remerciements en même temps en parlant de son acrostiche. Après, il y en a un autre, c'est Jean-Claude.
0: Jean-Claude.
1: Vous le savez.
0: Mmh.
1: Et puis, il y en a un autre aussi, celui qui a inventé le mot GPT, là.
0: Mmh. Alors, Villeneuve, c'est le village des acrostiches.
1: Mais attendez, pour l'instant, il n'y en a que trois. Hein,
0: ouais, mais bon,
1: avec moi.
0: D'accord. Il faudra faire un festival des acrostiches à Villeneuve.
1: Ah, ben,
0: pourquoi pas?
1: Ben, l'association qui, du village qui s'appelle les Culs de Chaudron, fait beaucoup de choses déjà dans, et peut-être qu'un jour, il y aurait cette idée.
0: Il faut réfléchir.
1: Qui va sortir.
0: Voilà. Qui c'est le maire à Villeneuve?
1: Éric Gillardin.
0: Eh ben, faut lui proposer un festival des acrostiches à Villeneuve. Faut lui faire. S'il nous écoute, il nous entend peut-être. C'est une proposition qui lui est lancée. Alors, où on peut trouver votre ouvrage, Monsieur Ribolini? Comment on peut se le procurer? Par quels moyens?
1: Chez BOD.
0: Mmh.
1: Chez BOD, parce qu'il est à la fois en, comment ça s'appelle quand on l'a en internet?
0: Sur Amazon ou des choses comme
1: voilà.
0: Ça. Oui.
1: On peut l'avoir là, mais sinon BOD ou moi, j'en ai quelques-uns.
0: On mettra votre contact, si vous le permettez, votre adresse mail. Si les
1: c'est comme
0: veulent.
1: Ça que vous m'avez joint.
0: Oui, bien sûr. Ok, d'accord. Moi, j'ai fait le tour de mes questions. Voilà. En tout cas, ça nous a bien plu. Je vois que Fabien aussi avait beaucoup le sourire durant cette interview
2: j'ai
0: en
2: capté,
0: face de moi. Vous le voyez pas, mais...
2: Moi, j'avais juste une petite question.
0: Vas-y.
2: Qu'est-ce que vous avez envie de dire aux jeunes qui font du rap, du slam? Parce que ça vient un peu de là quand même. Pour mettre tout, parce que tout à l'heure on disait qu'on n'écrivait plus rien sur les brouillons, on griffouillait plus nos mémoires. Comment leur donner l'idée justement de tout mettre sur un papier?
1: J'ai pas bien compris.
2: Bah, Patrice, il va vous l'expliquer.
0: Oui, c'est-à-dire que effectivement les jeunes aujourd'hui, les rappeurs font des textes, des chansons à texte un petit peu particulières, mais c'est chanté. Fabien demande comment on peut les inciter à écrire ça sur un papier, sur des livres, la jeunesse.
2: Et pas sur un téléphone.
0: Et pas sur un téléphone.
1: Et pas sur un téléphone. Eh bien ça, il faut qu'il y ait de plus en plus de choses qu'on leur donne, qu'on leur prête. Les profs, ils devraient davantage les inciter à valoriser leurs erreurs en les faisant écrire. Et du coup, leurs erreurs deviendraient des choses connues. Je vous ai cité Jordan. Au départ, il était mauvais élève. Et puis un jour, il s'est dit, mais au fait, si je regarde ça, je regarde ça, je regarde ça, je peux peut-être m'améliorer. Et c'est ce qu'a fait Brassens aussi. Brassens était un mauvais élève. Et son prof de français l'a entraîné dans les bibliothèques. Et du coup, aujourd'hui, il a des chansons qui sont, même avec des mots que moi-même, je ne connaissais pas.
2: Mmh. Vous êtes un passionné d'éducation et d'enseignement, quand même.
1: Ah oui, oui, oui. Ah. Oui,
2: ça manque des profs comme
0: et pour cause, c'était quand même sa profession.
2: Ça manque.
1: Même, ça serait bien qu'aujourd'hui, l'école, elle est mal faite, elle est repensée. En 2014, j'avais demandé au ministre de l'époque de faire une mission sur l'école pour laquelle j'avais dit à André Jordan, qui est aujourd'hui, hélas, est décédé, d'être président de cette mission. Il faudrait qu'aujourd'hui, pendant un an, on s'installe autour d'une mission sur l'école. On dit, voilà, on fait table rase. Évidemment, on n'enlève pas tout de suite. On fait table rase et on réécrit le fait que le prof doit être avant tout un apporteur de connaissances, président de cette mission. Il faudrait qu'aujourd'hui, pendant un an, on s'installe autour d'une mission sur l'école, on dit voilà, on fait table rase, évidemment on n'enlève pas tout tout de suite, on fait table rase et on réécrit le fait que le prof doit être avant tout un apporteur de connaissances reçu par l'élève, étudié.

0: Ville.
1: Amour.
0: C'est matelas.
1: Ah, j'étais pas loin.
2: Ah.
0: Et pourquoi matelas?
2: Ouais.
0: Parce que ça
2: Allons-y.
0: commence par M et ça finit par S en un seul mot. Paresse.
2: D'accord.
0: P-A-R-E-2-S-E.
2: C'est vrai.
0: Matelas commence par M et finit par S. Voilà. Si les enfants peuvent l'entendre et se dire, oh, faut que j'en recherche, faut que j'écrive, faut cela, faut ceci, faut qu'ils écrivent.
2: Le message est passé. Ma foi.
1: Bon, il est bien passé parce que c'est pratiquement d'éducation
2: On
1: civique.
2: espère que
1: Voilà.
2: les jeunes, les enfants nous écoutent et entendront le message. Voilà.
0: Oui.
2: En tout cas, merci Monsieur Ribellini d'avoir répondu à notre invitation et d'être venu au micro de
0: C'est moi qui vous
2: Radio-Aria. C'était
0: remercie.
2: intéressant, comme ça sort un petit peu de l'ordinaire.
0: Oui.
2: En tout cas, on a découvert plein de choses. Moi, j'avais déjà entendu le mot, mais sans trop savoir ce que c'était.
1: Moi, je me suis pris au jeu,
2: En tout
1: hein.
2: cas, merci pour le document que vous nous avez donné, l'acrostiche de Radio Aria, qu'on affichera bien fièrement dans notre quelque part ou au studio ou dans notre bureau. Et puis, pour conclure votre interview, on vous a demandé une chanson de fin. Vous avez choisi, une chanson de Linda Lemay. Vous me rappelez le titre, c'est?
0: Oui, le plus fort c'est mon père parce que
2: Oui.
0: c'est ma fille, mes enfants qui, dont ma fille, qui me l'ont fait entendre pour la première fois. Et vous allez voir, c'est très beau.
2: Très bien. Eh bien, on écoute Linda Lemay. Merci, Monsieur Ribolini.

0: Bonjour à toutes et à tous.
1: Qui va nous faire la revue de presse?
0: Oui, donc la revue de presse de ce mardi 8 septembre. À la une, nous avons titré « Le feu couve dans les casernes ». Éreinté par les incendies de l'été, les pompiers entament ce mardi un mouvement de grève d'un mois et demi. Ils demandent du matériel et des effectifs supplémentaires ainsi que des financements pérennes. Ensuite, nous avons dans les pages locales à Longwy une chaîne YouTube des romans L'horreur au bout du chemin créatif de Sterpy. Des dizaines d'histoires d'épouvante, d'horreur ou de science-fiction, plus rien n'arrête Sterpy. Le Longovicien a lancé avec succès une chaîne YouTube sur laquelle il raconte et met en musique des meurtres, des créatures fantastiques et des ambiances variées et sombres. Il comptabilise 1600 abonnés à l'heure actuelle.
1: Oui, qui était animateur sur notre radio il y a quelques années en arrière pour parler de rock. Voilà, et ben on voit qu'il évolue vers divers sujets nouveaux.
0: Et j'ai
1: on essaiera de l'inviter qui
0: j'ai
1: vient
0: été
1: nous parler
0: voir
1: de
0: un peu
1: ça.
0: Avant la chaîne YouTube, il fait de très belles miniatures pour présenter ses vidéos. Ensuite, toujours à Longwy, une exposition. Sylvette Werner célèbre les arbres du printemps jusqu'au 20 septembre au puits de siège à Longwy. Donc, il y a une exposition. L'artiste autodidacte originaire de Villers-la-Montagne y présente une nouvelle série de tableaux consacrés à la nature. Donc, si vous ne savez pas où sortir, il y a cette exposition. À Mercy-le-Haut, la journée sportive et loisirs élargie aux vététistes. L'association communale de chasse à grès de Mercy-le-Haut organise une nouvelle édition de sa journée sportive et de loisirs ce dimanche 13 septembre. L'association élargit son programme avec l'arrivée de parcours dédiés aux VTT en complément des traditionnelles randonnées pédestre.
2: Ça va changer de l'espèce de chasse sportive dont on a besoin pour réguler les animaux sur le pays, ou à ce qui paraît.
0: À Villerue, l'association MIH veut retrouver son esprit originel. Le président de MIH, Nicolas Merten, a présenté son bilan des activités et des orientations de l'association pour la saison à venir. On rappelle, sa création avait eu lieu en 2004 et elle avait pour vocation d'accompagner des musiciens et des projets musicaux, mais son festival Boîte à images consacré au court-métrage a progressivement pris une dimension internationale, dépassant largement les frontières de Villerue et même les capacités de la petite association.
2: On se souvient du groupe Madinache, le groupe local de Nicolas.
0: C'est ça. Un petit peu plus loin, à Val-de-Brié, on parle de l'illettrisme. La mission locale aide à sortir du déni. C'est un fléau pour la personne qui le vit. La mission locale de Val-de-Brié apporte un éclairage sur l'illettrisme du 8 au 15 septembre. Donc rendez-vous là-bas pour en savoir plus du 8 au 15 septembre.
2: Et on a reçu un invité presque dans le thème. Hein. Mmh. Franchement,
1: c'est vrai.
2: Bien joué, Patrice.
1: Ah pardon Léonide, vas-y.
0: Peut-être, est-ce qu'on fait la météo avant?
1: Alors juste une petite intervention, parce qu'il n'y a aucune raison qu'on cache les choses. Effectivement, et là je voulais moi en parler, dans le Républicain Lorrain aujourd'hui, il y a également un article qui nous concerne, puisqu'effectivement, il n'y a pas de raison qu'on n'en parle pas. Notre radio a donc été condamnée au Conseil des Prud'hommes, au Prud'homme, dans un dossier qui nous concerne par rapport à un ancien salarié de la radio. Voilà, donc effectivement, nous avons été condamnés par rapport au dossier qui a été déposé au Conseil de Prud'hommes. J'en dirai pas plus, simplement que Radio Aria assume ses choix et ses responsabilités. Et puis, vous pouvez retrouver cet article, donc, y compris dans le Républicain Lorrain.
2: Et tu n'étais pas président à l'époque, il me semble.
1: Oui, ça n'a rien à voir. J'étais membre du conseil d'administration
2: Les gens, ça blabla beaucoup.
1: Non, mais j'étais membre du conseil d'administration. Ouais. Les choix ont été opérés par le conseil d'administration. Voilà.
2: Moi, je suis rentré à Radio Aria au mois de septembre.
1: Très bien.
0: Là, c'est super.
2: Ça fait 3 jours.
1: Voilà, il n'y avait pas de raison que nous cachions cet article du Républicain Lorrain.
0: On passe à la météo du jour, donc de ce mardi 8 septembre, donc ce matin 17 degrés, cet après-midi 26, Donc, avec des températures encore un peu estivales, la journée s'annonce majoritairement ensoleillée sur notre région aujourd'hui. Malgré des cumuls un peu plus présents dans les courants d'après-midi, dégradation pluvieuse attendue la nuit prochaine. Vent modéré à soutenu et ambiance encore plus chaude. Quelques pluies mercredi faisant chuter le thermomètre. Hésitant à lumineux et sec ensuite, donc il y aura encore de la chaleur aujourd'hui.
1: Voilà, mais ça va changer.
0: Ça devrait un peu baisser
1: encore
0: les jours à venir.
1: Oui, mais ouais. a priori, on devrait repartir pour des températures un peu plus élevées ce week-end. Mais tant mieux si c'est le week-end. On a fait le tour, Léonie ?
0: C'est bon pour la météo.
1: Très bien. Allez, quelques dates anniversaires d'un 8 septembre déjà pour souhaiter une bonne fête à tous les Adriens. Bonne fête aux Adriens.
2: Notamment un ancien maire de Sceaux.
1: Par exemple, s'il nous écoute, et je sais que de temps en temps il nous écoute, le dicton du jour, à la bonne dame de septembre, tout fruit est bon à prendre. Voilà. Et puis, alors, que dire qu'en 1986, un 8 septembre, c'est la naissance de Damien Colcanap. Pardon. Et bien entendu, si vous mettez Colcanap à l'envers, eh bien ça donne Jeff Panaclock, donc né à Nogent-sur-Marne, ventriloque et humoriste français bien connu. En 1979, c'est la naissance de Alessia Moore, plus connue sous le pseudonyme de Pink, chanteuse, dont on écoute ce titre.

0: C'était Linda Lemay, là, le choix de Monsieur Gérard Ribolini que nous avons eu à notre micro comme invité dans cette matinale. Eh bien, je repasse maintenant le micro à Léonie que je salue. Bonjour Léonie.
1: Bonjour.

0: Faut qu'on arrange nos signes avec Fabien. On n'est pas toujours au point. 1960, un 8 septembre, c'est la naissance de Stefano Casiraghi en Italie à Milan, ancien époux de la princesse Caroline de Monaco, qui est décédée en 1990 dans un accident de motonautisme.
1: Monokini, j'ai cru que t'allais dire.
0: Motonautisme. 1957, la naissance de Heather Thomas dans le Connecticut, actrice américaine bien connue dans la série télévisée celle-ci.

0: Donc c'était dans L'homme qui tombe à pic, Iver Thomas. Aussi, 1947, la naissance de Jean-Michel Larquet, ancien footballeur de l'AS Saint-Étienne, capitaine de l'AS Saint-Étienne lors de la finale de la, à l'époque c'était la Coupe d'Europe des clubs champions de Saint-Étienne contre le Bayern Munich à Glasgow, 1976 ou 75.
1: Les poteaux carrés.
0: Les poteaux carrés de Glasgow, et journaliste sportif, particulièrement football, de la télévision française, qui a fermé un fameux duo avec Thierry Roland. Pour les matchs de l'équipe de France notamment.
1: Qu'est-ce qu'il devient, Thierry Roland, en fait?
0: Il est décédé.
1: Ah oui, je confonds avec Thierry Gilardi à chaque fois.
0: Thierry Gilardi est décédé aussi. Tous les deux sont décédés.
1: D'accord. Il n'y a pas Thierry qui a envie, Thierry Pastore, il a envie, lui?
0: Non.
1: Oh, j'arrête.
0: Peut-être, je ne sais pas. J'arrête. Je sais pas. 1925, c'est la naissance de Peter Sellers, comédien britannique, bien connu pour son rôle dans ce film.

0: Vous aurez tous reconnu la Panthère Rose, bien entendu, avec Peter Sellers. Et puis, on remonte bien dans le temps, en 1157, c'était la naissance de Richard Ier, futur Richard Cœur de Lion. Les décès d'un 8 septembre, eh bien, en 2025, c'est le décès de Charles Olej... Alors, Fabien, faut que tu m'aides. Hein. Olejnizak, c'est ça?
1: Olejnizak, ouais, parce qu'on disait Charlie Oleg. Donc tu
0: ben
1: fais
0: voilà, donc diminutif Charlie Oleg, musicien, pianiste, organiste, compositeur, chef d'orchestre, animateur de télévision d'origine polonaise. Voilà pourquoi je demandais à Fabien qui m'aide un peu.
1: Ah, tu vas croire que je suis tous portugais.
0: Et il est surtout connu du grand public en tant que co-animateur de cette émission.

0: Voilà, vous aurez tous reconnu...
1: Reconnu
0: Tournée Manège que Charlie Oleg a animé avec les deux autres animatrices. J'ai plus leur nom en tête, désolé.
1: Fabienne Thibault.
0: Oui, bravo. Et Evelyne Leclerc.
1: Evelyne Leclerc.
0: Ouais, je crois.
1: Evelyne Thomas ou Evelyne Leclerc.
0: Evelyne Leclerc. Oui. Voilà, c'était sur TF1 de 1985 à 1993.
1: Il y en avait le troisième.
0: Et les Inconnus
1: aussi.
0: Avaient fait une parodie de Tournée Manège. Voilà, certains doivent s'en souvenir. 2022, c'est le décès de Elisabeth II, reine d'Angleterre, au château de Balmoral, en Écosse, reine du Royaume-Uni, de Grande-Bretagne, d'Irlande du Nord et des autres royaumes du Commonwealth, du 6 février 1952 jusqu'à sa mort, donc le 8 septembre 2022. Un des règnes les plus longs, je crois même le règne le plus long d'un roi ou d'une reine en Angleterre. 2017, le décès de Pierre Vidal, Georges Berger, dit Pierre Berger, homme d'affaires français et compagnon d'Yves Saint-Laurent. 2007, le décès de Jean-François Bizot, fondateur du journal Actuel et de Radio Nova, grand reporter, écrivain, éditeur de musique et découvreur de talents. En 2005, c'est le décès de Sergio Endrigo, chanteur qui a représenté l'Italie au concours Eurovision de la chanson 1968 avec cette chanson, si on l'a, oui, on l'a.

0: Voilà, ça fera plaisir aux Italiens, aux Italiennes, aux auditeurs, auditrices qui nous écoutent ce matin.
1: Et aux Portugais, aux Polonais, à tous les Européens, à tout le monde universel.
0: On a passé une chanson italienne. 2002, le décès d'Henri Tanguy, dit Roll Tanguy, colonel Roll Tanguy à Paris, militant communiste français, membre dirigeant de la résistance pendant la Seconde Guerre mondiale. Et il est principalement connu pour avoir mené la libération de Paris de l'intérieur avant l'arrivée de la 2e division blindée du général Leclerc en août 1944. 1991, c'est le décès de Brad Davis, acteur américain connu pour plusieurs films, notamment Midnight Express ou par exemple Les Chariots de Feu. T'as choisi lequel, Fabien ?
1: Devine.
0: Je ne sais pas, on écoute.
1: Chariots de Feu.
0: Les Chariots de Feu. Allez.
1: Super film.
0: Pour rendre hommage à Brad Davis.

0: Voilà. Mais Midnight Express aussi, c'est un super film. Bien c'est sûr. Pas du tout le même sujet, nous sommes d'accord.
1: Peut-être pas pour les enfants.
0: Ah oui, hein? Ça c'est vrai. 1983, le décès d'Antonin Magne, coureur cycliste français, vainqueur deux fois du Tour de France en 1931-1934, une autre époque hein, pour le cyclisme, et également champion du monde sur route en 1936. 1970, le décès de Percy Spencer, eh bien c'est un inventeur américain. Connu pour avoir inventé le four à micro-ondes, bien utile aujourd'hui. 1949, le décès de Richard Strauss, compositeur et chef d'orchestre, l'un des plus importants musiciens allemands du XXe siècle, qui a notamment fait ceci.

0: Voilà. Alors c'est, alors je l'ai plus en anglais ou en allemand, c'est Ainsi parlait Zarathoustra, l'opus 30 d'un voilà. Et c'est un thème qui a été repris pour
1: le film 2001, l'Odyssée de l'espace.
0: Exactement. Mais c'est Richard Strauss qui a créé ce thème.
1: Film de qui d'ailleurs? Celui qui avait fait Orange Mécanique, comment c'était déjà?
0: Désolé, je
1: ne
0: sais pas.
1: Ça va me revenir aussi.
0: Et juste quelques événements pour terminer le 8 septembre. On rappelle qu'il y a 2 ans, le 8 septembre 2024, c'était la clôture des Jeux paralympiques de Paris. Voilà, la Chine terminait première avec 220 médailles et la France était 8e au classement des médailles avec 75 médailles au total. Et puisqu'on a parlé du décès de la reine d'Angleterre, le même jour, Charles III devient roi à l'âge de 73 ans à la suite de la mort de sa mère. Pardon.
1: Et sa mère venue.
0: En 2008, en événement, Roger Federer remporte pour la 5e fois consécutive l'US Open de tennis. Et grâce à cette victoire, il devient le seul joueur de l'histoire à avoir remporté 5 fois de suite 2 des 4 grands tournois du Grand Chelem.
1: Stanley voilà. Kubrick, Patrice.
0: Stanley Très Kubrick. Bien, Stanley Kubrick. Voilà pour les dates anniversaires de ce 8 septembre. Nous sommes bien avancés. On n'a peut-être pas le temps de faire l'horoscope.
1: Fais peut-être la programmation du jour de la radio.
0: Oui, bien sûr.
1: C'est nouveau.
0: Oui. Alors, on laisse tomber l'horoscope pour aujourd'hui. Et on va parler effectivement déjà des programmes de Radio Aria pour cette journée de mardi avec quelques modifications dans les horaires notamment. À 12h, donc, vous retrouverez la rediffusion de l'intégralité de cette matinale du 8 septembre et la rediffusion de notre invité du jour, M. Gérard Ribolini, à 17h et non plus à 18h. Donc, ça sera à 17h la rediffusion de l'invité du jour et que vous retrouvez également sur la page Facebook de la radio, bien entendu. À 14h, c'est la rediffusion de 100% chansons françaises, émission de Vincent. Et à 18h et non plus 20h, c'est l'émission Compartiment Chanson. Donc on le précise, c'était d'habitude à 20h, là maintenant c'est avancé à 18h. Et à 21h, c'est l'émission En Public, c'est un concert en public, je crois, concert de chansons françaises. Parce qu'après il y a concert live, ce sont essentiellement des concerts de chansons anglo-saxonnes. Enfin, En Public, 21h. Voilà pour les émissions de Radio Aria pour cette journée de mardi. Demain, dans la matinale, nous recevrons, alors c'est au téléphone, hein, je crois, oui. Hein, Léonie, nous recevrons Francis Herbé, le maire de Filières, qui nous parlera d'un forum des associations qui va avoir lieu dans sa commune, je crois, ce week-end, le 12 ou le 13, et je pense qu'on en profitera pour l'avoir au téléphone, tant qu'on l'a au téléphone, pour évoquer un petit peu avec lui le début de ce nouveau mandat municipal à Filières. Donc c'est demain à 9h30. Dans la matinale jusqu'à 10h30 et je serai au micro avec Dom et Fabien à la technique. Voilà pour cette matinale du 8 septembre. J'espère que elle vous aura plu. En tout cas, vous restez bien entendu sur Radio Aria 99.6 et également internet radio-aria.fr pour écouter toutes nos émissions. Et pour conclure cette matinale, c'est Fabien à qui j'ai fait demander de faire le choix de la chanson de fin de matinale. Tu as choisi?
1: Alors, j'ai choisi Z Group, l'histoire d'un ado. C'était une chanson qui a été faite il y a 12 ans que j'ai connue dans un festival. Ça m'était sorti de la tête et ce week-end en Bourgogne, on me l'a remise et ça m'a fait
0: Ça t'a fait revenir.
1: C'est pour
0: la
1: pas
0: mémoire.
1: Faire de boulettes. Pas fait de boulettes,
0: d'accord,
1: les enfants.
0: Très bien.
1: C'est parti.
0: Allez, on écoute. Bonne journée à tous et rendez-vous demain à 9h30 dans la matinale.

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3: Bonjour à toutes et à tous, bienvenue sur Radio Aria, le 99.6 et également internet radio-aria.fr en ce mardi 8 septembre. Et vous êtes dans la matinale de 9h30 à 10h30. Nous avons un invité aujourd'hui que je vais présenter dans quelques instants avec qui nous allons parler acrostiche. Accrochez-vous et écoutez bien cette interview pour savoir ce que sont les acrostiches. On va le découvrir avec lui dans quelques instants. Et puis, bien entendu, ensuite, il y aura la revue de presse. Et c'est Léonie qui nous rejoindra dans quelques instants. Et puis, quelques dates anniversaires d'un 8 septembre. Et puis, je pense que nous serons au terme de cette matinale, éventuellement horoscope, les acrostiches. On va le découvrir avec lui dans quelques instants. Et puis, bien entendu, ensuite, il y aura la revue de presse. Et c'est Léonie qui nous rejoindra dans quelques instants. Et puis, quelques dates anniversaires d'un 8 septembre. Et puis, je pense que nous serons au terme de cette matinale, éventuellement horoscope, cinéma, etc.,

0: Monsieur Gérard Ribolini. Bonjour Monsieur Ribolini.
1: Bonjour Monsieur Adolfo.
0: Habitant de Villers-Rond.
1: Oui.
0: Voilà, petite commune du secteur.
1: Oui.
0: Du Longuyonnais, on va dire.
1: Voilà,
0: Du Longuyonnais. Gérard Ribolini, on va dire, écrivain à 16 heures aujourd'hui. Mais surtout, on va déjà lui demander de se présenter, de revenir en quelques mots sur son curriculum vitae et son parcours passé et actuel.
1: Oui, alors je vous remercie de m'avoir invité pour parler de mon quatrième livre. J'ai 77 ans, je suis marié, j'ai cinq petits-enfants, trois à Paris, deux à Belfort. Mon épouse et moi, on est du Pays Haut et elle a été professeure des écoles, moi-même professeur de biologie végétale et proviseur. Et j'ai fait mon secondaire à Verdun et mes études supérieures à Nancy et Dijon.
0: Vous étiez dans l'enseignement agricole.
1: Oui.
0: Voilà, c'est votre formation de base.
1: Oui. Sorti de l'école de Dijon qui s'appelle l'ENSA, École nationale supérieure des sciences économiques appliquées.
0: D'accord, très bien. Alors, vous avez à un moment donné eu l'envie, la passion de l'écriture. Comment est venue cette passion de l'écriture quand on est enseignant, proviseur d'un lycée d'enseignement, c'était un lycée, hein, c'est ça, oui,
1: oui, dans oui,
0: un lycée d'enseignement agricole. Comment on passe de toutes ces fonctions à l'écriture? Comment c'est venu?
1: Alors, j'étais pas prédestiné à l'écriture. Je suis pas littéraire pour un sou. D'ailleurs, mes notes en français variaient entre 3 et 5.
0: Sur 10 ou sur 20?
1: sur 20.
0: D'accord.
1: Mais on m'a pas aidé pour que je puisse m'améliorer. Et celui qui m'a amélioré, c'est la naissance de mon premier petit-fils. Parce qu'avant, j'écrivais surtout pour mes cours et puis le provisorat. Et c'est mon petit-fils qui m'a donné envie d'écrire. Et je ne savais pas quoi écrire. À sa naissance, il y a 23 ans, j'ai pris une feuille, j'ai voulu commencer, page blanche, rien. Et j'ai écouté à ce moment-là Adamo qui chantait frappe, frappe à la porte du bonheur. Et du coup, j'ai eu l'idée d'écrire « Tu as frappé à la porte du bonheur » et j'ai paraphrasé ce qu'il chantait. Et le mois d'après, j'ai voulu continuer à le faire, mais je me suis dit, faut pas que je paraphrase, c'est pas possible. Faut que j'écrive moi-même. Et du coup, je l'aurais écrit tous les mois depuis 23 ans aux cinq petits-enfants, et j'appelle ça des mensiversaires.
0: Voilà.
1: Anniversaire mensuel.
0: Mensiversaire.
1: Oui.
0: Ouais. Bon, on découvre le mot.
1: Un chacun depuis 23 ans. Donc lui, il en a plus de 200 aujourd'hui, puisque tous les mois. Alors, date de naissance, le jour plutôt. De la date de naissance.
0: D'accord. Voilà.
1: Et si jamais ils ne me téléphonent pas quand ils l'en reçoivent, je leur fais un poème. Je me fâche, quoi. Je ne suis pas content.

0: Donc c'est la chanson qui vous a inspiré.
1: Merci.
0: Voilà, oui, chanson d'Adamo.
1: Que j'ai paraphrasé.
0: Que vous avez mais qui vous a inspiré quand même.
1: Oui,
0: pour paraphraser, il a fallu l'inspiration.
1: Et il a toujours mon écrit dans sa chambre. Voilà, depuis donc 23 ans. Et depuis, j'ai jamais quitté. Ça s'appelle des Mansfilversaires.
0: D'accord.
1: Et ils en sont fous.
0: Alors, vous êtes, avant de venir à l'ouvrage, au quatrième ouvrage qui nous concerne ce matin, vous êtes déjà auteur de 3 autres ouvrages, dont on va citer les noms. Poésie à tout va. Le second, Les chants les plus beaux ne sont pas tous désespérés. C'est pas faux. Et le troisième, Plaisir d'écriture et Repenser l'école.
1: Oh là là.
0: Tout un programme.
1: Oh là là.
0: On parle en quelques mots de ces 3 premiers ouvrages, sans trop rentrer dans le détail, on va plutôt s'intéresser au quatrième.
1: Poésie, je me suis lancé dans la poésie parce que ça faisait plaisir. Et j'ai suivi Victor Hugo qui disait que la poésie, c'est tout ce qu'il y a d'intime dans tout. Victor Hugo qui a écrit un superbe livre sur l'art d'être grand-père, et il adorait ses petits-enfants, donc...

0: quoi. Bon. Et du coup, j'ai écrit un premier livre sur la poésie parce que je me suis, au début, j'ai vu qu'en prose, j'étais pas trop bon. J'écris pas de romans. Donc, j'ai fait beaucoup de poésie sur des faits, des thèmes, etc., mais en poésie. Après, j'ai voulu parler un peu de tous les événements qui nous entourent, ce que j'ai fait, de l'école. Et d'ailleurs, dans la poésie, j'ai écrit un poème autobiographique sur mon instituteur. Vous verrez, je mets l'école partout. Et le deuxième, donc, c'était des moments de vie agréables, tout que j'ai raconté. Le troisième, c'est plaisir d'écriture, parce que je voudrais donner aux enfants l'idée, l'envie d'écrire. On n'écrit plus aujourd'hui, on ne rature plus. J'ai vu des jeunes récemment, je leur ai demandé s'ils avaient un cahier de brouillon, ils m'ont dit non. Et donc, on rature plus. C'est Brassens, par exemple, puis quand il écrivait ses chansons, il a fait autant d'écrits que de ratures. Aujourd'hui, on n'écrit plus. Et ça, c'est un tort, à mon avis, parce que du coup, ça empêche la réflexion. Et j'ai continué après l'écriture à dire qu'il fallait repenser l'école totalement, totalement. Comment il s'appelle? Hugo Frey a écrit plusieurs fois au ministre de l'Éducation nationale en lui disant, arrêtez de dire éducation nationale, dites plutôt comme avant instruction publique, parce que les enseignants instruisent et les parents éduquent. Et donc l'instruction passe par de l'écriture, de l'écoute et de la recherche importante.
1: Alors, vous qui n'étiez pas, vous venez de l'avouer, pas tellement littéraire à la base, c'est quand même une sacrée évolution,
0: Ah
1: quand
0: ben
1: même.
0: c'est sûr, oui. Mais d'ailleurs, je vais vous faire une confidence. Quand je dis autour de moi que je suis contre les notes, par exemple, les gens me regardent en disant, mais ça va pas, non, comment je vais faire pour classer mon fils par rapport aux autres, etc. Eh ben je lui dis, fait-il du sport, votre fils? Elle me dit oui. Eh ben je lui dis, apportez-moi une seule note que votre fils a eue en sport. Il a eu des remarques, il joue au basket, on lui dit, place tes pieds, fais ceci, fais cela, mais à aucun moment il a une note. Les notes devraient venir tous les 4 mois, par exemple, où on fait un truc blanc. Mais dans l'année, il faut qu'on aide les élèves et qu'on ne les fasse pas peur en notant. Un élève
1: Bravo.
0: qui a 5, il est mauvais élève, il passe à 7, est-il bon ou meilleur ou mauvais élève? Bon, je vous laisse réfléchir.
2: Bravo, je vous aime, moi.
1: Ben, c'est repenser l'école, alors.
0: Repensez, voilà.
1: C'est vraiment le troisième ouvrage. C'est l'idée du troisième ouvrage.
0: Ben aujourd'hui, vous savez, il y a un syndicat, je crois que c'est UNSA, qui a vu, je sais plus, beaucoup, des milliers de personnes comme ça, les enseignants, il y a 0,3% qui pensent que l'école va bien. 0,3%. C'est énorme.
1: Alors, ah bon, on va venir maintenant au
0: Ah, vous
1: quatrième ouvrage,
0: accrochez?
1: mais je reste quand même un petit peu en arrière. L'écriture, la parution de ces trois premiers ouvrages, c'est venu à quel moment? Vous étiez encore en activité professionnelle ou, disons, par
0: Oui.
1: exemple, la retraite qui vous a
0: Oui, oui.
1: qui vous a permis de vous engager dans l'écriture et la publication?
0: J'ai dû commencer après les mensuversaires. J'étais pas encore à la retraite. Par contre, les livres, je l'étais. J'avais envie
1: D'accord.
0: de faire valoir ce que j'écrivais. Voilà,
1: Voilà,
0: c'est tout. Et
1: et d'occuper de votre retraite un petit en quelque sorte.
0: avec deux éditeurs, deux éditeurs, les deux, le numéro 2 et le numéro 3, ce sont des éditeurs d'ici, qui, hélas, le chef et le responsable est décédé aujourd'hui. C'était Parole de Lorrain,
2: Guy Joseph Feller.
1: Guy Joseph Feller.
0: que vous connaissez de
1: Bien
0: Feller.
1: sûr.
0: Voilà.
1: Très connu,
0: Et c'est
1: ouais,
0: dommage.
1: qui était aussi chef d'agence du
0: Voilà.
1: Républicain
0: Ah,
1: Lorrain, oui.
0: puis alors très très volontaire dans l'aide pour pouvoir améliorer les facettes du livre.
1: Alors, le quatrième ouvrage.
0: Oui.
1: Alors, avant de venir au quatrième ouvrage, j'ai une autre question à vous poser
0: Ouais.
1: concernant le surnom qu'on vous donne, Papylor. Alors ça, c'est, je crois que ça vient des petits-enfants, c'est
0: Oui,
1: ça?
0: oui,
1: Voilà.
0: oui, oui, oui.
1: Alors, vous écrivez Gérard Rabolini ou Papylor, la personne qui a
0: Quand
1: écrit?
0: je signe, alors quand j'écris pour vous, par exemple, vous verrez tout à l'heure, je signe Gérard Ribolini. Par contre, avec mes petits-enfants, je signe Papylor, évidemment. C'est mon nom que j'ai commencé à leur donner dès le premier. Le premier, quand j'ai écrit Adamo, là, que j'ai paraphrasé, j'ai écrit Papillor en dessous, et maintenant, ils riment, parce qu'ils ont un peu l'habitude de me charrier avec des mots, puisqu'ils savent que j'écrive. Alors, ils me mettent Papillor que j'aime et que j'adore. Et puis maintenant, comme ils sont un peu plus âgés, les derniers notamment, qui ont 10 ans, là, maintenant, ils ajoutent pas quand ils me le disent.
1: D'accord.
0: Donc, c'est Papillor que j'aime et que j'adore, d'accord. Pas.
1: Fabien,
2: voilà. Et pourquoi l'or?
1: C'est la question que j'avais posée. Tu m'as devancé.
0: J'avais un ami qui écrivait, qui était lorrain et qui est parti en Vendée. Et quand il écrivait, alors lui, il avait un nom, une signature, c'était pas son nom. Et il signait Jean Lor, L-O-R. Et quand un jour, je lui ai demandé, je lui ai dit, écoute, je sens que je vais faire pareil, mais avec papy. Lor, c'est Lorraine.
1: Voilà, papy, on avait compris. Lor, voilà, donc
0: papy
1: c'est
0: de Lorraine.
1: Papy de Lorraine. Très bien. Alors, on vient à ce quatrième ouvrage qui vient de paraître. Hein.
0: Oui.
1: Accro aux acrostiches.
0: Oui.
1: Alors, acrostiches, expliquez-nous un petit peu, enfin expliquez surtout aux auditeurs et auditrices de Radio Aria ce qu'est un, on dit un ou une
0: Un acrostiche.
1: Un acrostiche. Alors, simplement...
0: Oui, mais simplement, je vais essayer.
1: Pour que tout le monde comprenne.
0: C'est un poème dans lequel ce qu'on veut faire passer... est écrit verticalement. Verticalement. Et ensuite, on fait des rimes, là, pour parler de ce qu'on a mis verticalement. Par exemple, je vais vous en donner un, parce que, du coup, mes idées viennent...
1: Vous n'êtes pas venu les mains vides.
0: Je ne suis pas venu les mains vides.
1: Oui.
0: Vous voyez, par exemple...
1: Il faut bien parler dans le micro,
0: oui,
1: monsieur.
0: Pardon. Je suis venu avec un poème, parce que dès que j'ai une idée... Je me mets à ma table, je prends pas l'ordinateur, je prends une feuille de papier, j'écris, je rature, etc. Et puis là, quand vous m'avez envoyé le message pour m'inviter à venir, je me suis dit, oh, allez, un acrostiche sur Radio Aria. Et donc celui-là, vous voyez, daté du 8 septembre 2026, Radio Aria, c'est pour vous.
1: Très bien, mais
0: écoutez, alors,
1: merci.
0: Et alors
1: Si vous permettez, je peux le lire.
0: Ah ben bien sûr.
1: Comme ça, tout le monde va comprendre ce qu'est peut-être avec cette lecture un acrostiche.
0: Bien sûr.
1: Donc, on part de Radio Aria, les initiales de l'ensemble de Radio Aria. Donc, radio locale proche de la frontière sur le PIO. Allons-y et ses beaux émaux tous les jours. Présente de là à Longuyon, Villerue, c'est un beau réseau identifiable par une programmation foisonnante. Où de nombreux sujets sont quotidiennement traités, allant de la musique au sport, à l'actualité, recevant ainsi des captivités, des passionnés, invités à parler de leur violon dingue apprécié, à défaut de leur métier, trois petits points, que de la belle variété. Signé Gérard Ribolini. Bah écoutez, merci beaucoup. On va l'afficher en grand dans le studio. Et je pense que tout le monde l'a compris ce qu'est un acrostiche.
0: Oui, voilà.
1: Voilà.
0: Et
1: vous êtes parti de chaque initiale de Radio Aria.
0: Oui, oui. Alors.
1: Et vous avez fait des vers. De la poésie.
0: J'ai fait des vers de la poésie. Et alors, comme j'ai un ami, je vous ai dit, qui est correspondant du Républicain Lorrain à Villers-Lerons. Et qui.
1: On peut citer son nom,
0: Est devenu,
1: ce sont nos confrères.
0: Jean-Claude Emmendorfer. Et je lui ai dit que je venais ici. Ben, il m'a dit, tu salueras Monsieur Zolfo.
1: On se connaît
0: un peu. Je lui ai dit, moi, je veux bien le saluer. Il me dit, oui, je le connais parce qu'il est membre du comité dont je suis président, c'est-à-dire
1: le mémorial, de Grand Failly.
0: Et lui-même a fait, vous voyez, par exemple, sur la dernière page, là, il a fait ma carrière en acrostiche, Gérard Ribolini. Et dedans, il parle de ma carrière.
1: Oui, Jean-Claude, il fait aussi des acrostiches.
0: Là, maintenant, il
1: connaît. Bah, maintenant, je le sais.
0: Alors, je vous le dis.
2: Ah, c'est Jean-Claude.
0: Hein. Il y en a un autre à Villers-Lerons qui fait aussi ça. L'autre à Villers-Lerons qui en fait aussi, qui un jour m'a dit, tu peux regarder ce que j'ai écrit. Lui, il a découvert que GPT, dans ChatGPT, ça voulait dire Gérard, poète traditionnel. Et alors, comme vous êtes dans le comité du mémorial de Grand Failly, j'étais en train de décrire ça, puis je l'avais laissé tomber parce que j'en ai beaucoup à faire, vous voyez, 200. Et je me suis dit, je peux pas laisser passer ça pour Monsieur Zolfo qui est au mémorial. Et je vous ai fait un acrostiche sur le mémorial.
1: Très bien.
2: En plus, il adore ça, Patrice.
0: Que Jean-Claude a aussi. Donc vous êtes deux à l'avoir.
1: Très bien. Jean-Claude, merci beaucoup. Merci beaucoup. Alors celui-là, je ne lirai pas, je vais le garder pour moi personnellement.
0: Voilà. C'est alors, pour vous. Tu vois.
1: Merci, merci, c'est voilà. Très gentil.
0: Et alors du coup, dès que j'ai des idées, par exemple un jour...
1: Effectivement, je pense que tout le monde a compris ce qu'était un acrostiche.
0: Oui.
1: Et là, quand même, vous en avez réuni 200.
0: Oui.
1: Alors comment on arrive à... Enfin, 3, 4, 5, je me dis, bon, mais ouais. 200, comment on arrive à autant d'inspiration avec autant d'acrostiches?
0: Il y en a plus de 200, mais peu
1: importe. Oui, il y en a plus de 200.
0: Pour pas embêter. Mmh. Eh ben, tout simplement, après, comment je les ai écrits, je me suis dit, j'avais envie de les faire valoir pour montrer toute une série de choses qui concernent la vie, alors familiale, les amis, etc., et les voisins, les naissances, par exemple. Il y en a dans le village, il y a eu quelques naissances pour lesquelles j'ai envoyé ça. Et j'ai voulu les classer, donc j'ai voulu les mettre par ordre alphabétique, puis je me suis dit, oh là là, il va falloir que les 200, je les classe par ordre alphabétique, etc. Autant prendre A, B, C, l'ordre alphabétique, et à l'intérieur, je les mets comme je veux. Mais... il faut que je commence toujours par quelque chose de solide, de fort. Et du coup, je me suis souvenu que j'avais fait un acrostiche à André Jordan. André Jordan est un pédagogue. Donc le A de André Jordan me plaisait bien. Mmh. Donc j'ai commencé par André Jordan et j'ai continué par les mettre comme ça, au hasard.
1: Mmh.
0: Dans les J, j'ai mis Jérôme Saleté, qui est le patron de Playback, la revue Playback. Dans les, j'ai mis plume aussi, passion Lorraine des écrivains meusiens, et de l'Union meusienne des écrivains, pardon, qui fait un travail formidable vis-à-vis des jeunes, vis-à-vis des écoles, vis-à-vis de tout ce qui peut se faire en Meuse, et ils acceptent dans leur rang des non-meusiens dont je fais partie. Et ça m'amène à une question que vous allez peut-être me poser.
1: Allez-y, vous vous la posez vous-même.
0: Sur les acrostinettes.
1: Oui, alors démarrons par ça, d'accord. Effectivement, j'avais deux questions complémentaires. Donc c'est qu'en plus des acrostiches, je pense que tout le monde a compris.
0: Oui.
1: Et bien entendu, le mieux, c'est de ne pas tout évoquer et de que les gens découvrent votre livre,
0: voilà.
1: Et l'achètent. On reviendra après où on peut le trouver.
0: Et notamment André Jordan, il suffit de regarder tout ce qu'il a fait, tous ses diplômes. Dans Internet, je ne vais pas développer, je vous ai apporté...
1: Oui, vous m'avez montré avant d'entrer studio.
0: Voilà, ce qu'il a fait.
1: C'est un très grand curriculum vitae.
0: Et moi, j'ai beaucoup travaillé avec lui parce que c'était un pédagogue et un chercheur en pédagogie assez important. Et il a beaucoup travaillé avec les pays asiatiques. Et quand vous regardez le rapport PISA, Programme international du suivi des acquis des élèves, la France est 23e, 25e, etc. dans les acquis des élèves. Et les pays qui sont premiers, ce sont pratiquement tous les pays asiatiques. Alors, ça me plaît à dire qu'il était très connu là-bas et un peu moins en France. Voilà, pour lui rendre hommage.
1: Alors, effectivement, dans cet ouvrage, Accro aux acrostiches, on peut y découvrir des acrostinettes. Alors, expliquez là aussi à nos auditeurs, auditrices, ce qu'est une acrostinette.
0: Alors, la préface.
1: Une acrostinette.
0: La préface qui a été de mon livre a été signée par Aliette Somo, et c'est elle qui écrit les acrostinettes. Alors, c'est quoi les acrostinettes? Dans la revue Plume, que tout le monde peut aller voir, Association Plume, WW, Association Plume, etc. Aliette Somo fait tous les... Alors du coup, on peut les voir, et c'est pas payant, c'est gratuit, on peut aller regarder Plume. Et elle fait des acrostiches tous les mois. La revue sort tous les 3 mois. Donc, par exemple, janvier, février, mars, avril, mai, juin, etc. Et à l'intérieur, elle y met une devinette. Et le webmaster qui fait un sacré travail sur la plume, passion littéraire de l'Union meusienne des écrivains et illustrateurs, un jour lui dit, eh ben écoute, ce que je vais te faire, je vais te donner quelques dictons, quelques proverbes, etc. Son acrostiche sur avril, il parle bien d'avril, mais il introduit à l'intérieur une idée qu'il faut retrouver.
1: D'accord.
0: Et à la fin, ça donne... une phrase, par exemple, Pierre qui roule n'amasse pas mousse. Elle a fait ça sur mai, juin, juillet. Bon, je ne vais pas dans le détail.
1: Oui.
0: Et alors, du coup, le webmaster a dit, on va appeler ça des acrostinettes. devinette en acrostiche.
1: En acrostiche. Voilà.
0: C'est superbe. Et puis alors, cette dame, Aliette Sommeau, elle écrit de superbes livres pour la jeunesse. Mm-hmm. Si les jeunes avaient envie de lire, Aliette Sommeau, c'est important.
1: Mm. Et je vois aussi donc dans un article du Républicain Lorrain qui vous a été consacré et qui nous a aidé aussi à préparer cette émission, c'est que dans cet ouvrage, Papylore, c'est pris aussi au jeu du mésostiche. Alors, oui. Que c'est que le mésostiche? Qu'est-ce qu'on peut aussi découvrir de plus dans ce livre, dans cet ouvrage?
0: Alors, acrostiche et mésostiche, et puis il y en a un troisième qui appelle dans le
1: non,
0: le
1: qui
0: texte,
1: n'est pas dans l'article.
0: C'est téléstiche.
1: Ah, d'accord.
0: Il y en a trois.
1: Ah, ouais, d'accord.
0: Alors, ceux-là, c'est pas des mots inventés, hein, parce que j'ai aussi inventé acrostichifre.
1: Mmh. Oui, j'ai vu dans le sommaire du livre.
0: Au moment des vœux, je fais 2026 et j'écris en face du 2 deux choses agréables, zéro défi, zéro malheur, etc., etc. Donc, et puis on me répond d'ailleurs de la même façon. Alors, le mésostiche, c'est tout simplement un poème dans lequel on retrouve l'idée qu'on veut retrouver, qu'on n'a pas mis en acrostiche. Je m'explique. Acrostiche, quand tu nous tiens, ça c'est le A. Mmh. Sache-le, acrostiche, tu nous fais du bien, je mets le C en majuscule. Avec toi, acrostiche, beaucoup j'écris, je remets le C en majuscule, parce que je veux accro hein, dedans. Et sans toi, acrostiche, j'ai pris, c'est accro, j'ai fait accro là. Acrostiche, tu me donnes du plaisir, le O de accro. Avec toi, mon avenir ne va pas se ternir. C'est-à-dire que c'est un poème dans lequel on retrouve en majuscule les termes qu'on voudrait retrouver avec ce qu'on a écrit. Donc là, on retrouve accro, et j'ai fait un poème sur acrostiche. Mais un poème,
1: d'accord.
0: Que vous avez entendu. Et alors, le téléstiche, je n'en ai qu'un. J'en fais pas, moi. Celui-là, il vient de ma fille. Je vous explique. Au moment du jour de l'an, j'aime bien faire des petites blagues comme ça. Et je participe à des concours de poésie à Saint-Saturnin-de-Lucian, dans l'Hérault, où ils ont eu l'intelligente idée de faire de la poésie. Et les poèmes sur concours sont installés dans les vignes et on peut parcourir les vignes en lisant les poèmes qu'ils ont mis en numéro 1. J'y participe et je n'ai aucun prix, jamais eu aucun prix. Alors, un 1er avril, j'ai écrit dans mes manches libertaires qu'enfin, j'avais le premier prix, que j'espère que les enfants vont m'accompagner, les petits-enfants vont m'accompagner pour aller le chercher à Saint-Saturnin-de-Lucian, etc.
1: D'accord.
0: Et puis, quelques jours après seulement, j'aurais dévoilé la farce. Et ma fille m'a envoyé un téléstiche que je vais vous lire parce qu'il...
1: Alors, allez-y.
0: C'est exactement comme un acrostiche, mais à la fin... On continue avec ce qu'on veut faire en vertical aussi. Là, elle a fait poisson d'avril. Donc, poisson, acrostiche, d'avril, téléstiche.
1: Mmh. Allons-y.
0: Pour un premier essai, tu y es allé à fond, D, hein, à la fond. On a vraiment marché, tu as fait la diva.
1: Mmh.
0: Il faut ajouter ce beau moment à ton CV, V.
1: Mmh.
0: Seulement, on est un peu déçus, on aurait été fiers. R. Si ton canular avait été vrai, voyez, je suis même ému, on va devoir prendre en patience notre mal, n'espérant plus que la blague se réalise. C'est un téléstiche.
1: D'accord.
0: Moi, je sais pas les faire, donc j'ai pris celui de ma fille, que j'ai mis dans le livre, d'ailleurs. Voilà.
1: Alors, le titre du livre, Accro aux acrostiches, on vient vraiment accro?
0: Ben, normalement, il y en a deux à Villeneuve pour lesquels... Non, trois même.
1: Ouais.
0: Il y a une... l'adjointe, la première adjointe à la mairie de Villeneuve. Je suis un des rares à aller au conseil municipal et donc elle a voulu faire un remerciement à tout le monde pour l'avoir élue première adjointe. Et elle a écrit, donc elle a dit, comme Gérard est là et qu'il est accro aux acrostiches, je vais faire mes remerciements sous forme d'acrostiche.
1: Mmh.
0: Et donc, elle a fait adjointe en acrostiche Et elle l'a fait, elle dit, bon là, Gérard vient très, très, tout, pratiquement tout le temps au conseil municipal. Donc j'ai fait des remerciements en même temps en parlant de son accomplissement. Après, il y en a un autre, c'est Jean-Claude.
1: Jean-Claude.
0: Vous le savez. Mmh. Et puis il y en a un autre aussi, celui qui a inventé le mot GPT, là.
1: Qui m'a... Alors, Ville-et-le-Rond, c'est le village des acrostiches.
0: Mais attendez, pour l'instant, il n'y en a que trois. Hein,
1: ouais, mais bon,
0: avec moi.
1: D'accord. Il faudra faire un festival des acrostiches à Ville-et-le-Rond. Ouais, ben, pourquoi pas?
0: Ben, l'association qui, du village qui s'appelle les Culs de Chaudron, mmh, fait beaucoup de choses déjà à la... Non, et peut-être qu'un jour, il y aurait une
1: idée. Ouais, il faut réfléchir.
0: Qui va sortir.
1: Voilà. Qui c'est le maire à Ville-et-le-Rond?
0: Éric Gilardin.
1: Eh ben, faut lui proposer un festival des acrostiches à Ville-et-le-Rond. Faut lui faire. S'il nous écoute, bah, tiens, il nous entend peut-être. C'est une proposition qui lui est lancée. Alors, où on peut trouver votre ouvrage, monsieur Ribolini? Comment on peut se le procurer? Par quels moyens?
0: Chez BOD. Mmh. Chez BOD, parce qu'il est à la fois en, comment ça s'appelle quand on l'a en internet?
1: Sur Amazon ou des choses comme
0: voilà.
1: Ça. Oui.
0: On peut l'avoir là, mais sinon BOD ou moi, j'en ai quelques-uns.
1: On mettra votre contact, si vous le permettez, votre adresse mail. Si les
0: c'est comme
1: veulent.
0: Ça que vous m'avez joint.
1: Oui, bien sûr. Ok, d'accord. Moi, j'ai fait le tour de mes questions. Voilà. En tout cas, ça nous a bien plu. Je vois que Fabien aussi avait beaucoup le sourire durant cette interview
2: j'ai capté,
1: en face de moi. Vous ne le voyez pas, mais...
2: Moi, j'avais juste une petite question.
1: Vas-y.
2: Qu'est-ce que vous avez envie de dire aux jeunes qui font du rap, du slam? Parce que ça vient un peu de là quand même. Pour mettre tout. Parce que tout à l'heure, on disait qu'on n'écrivait plus rien sur les brouillons, on griffouillait plus nos mémoires. Comment leur donner l'idée justement de tout mettre sur un papier?
0: J'ai pas bien compris.
2: Bah, Patrice, il va vous l'expliquer.
1: Oui, c'est-à-dire que, effectivement, les jeunes aujourd'hui, les rappeurs font des textes, des chansons à texte un petit peu particulières, mais c'est chanté. Fabien demande comment on peut les inciter à écrire ça sur un papier, sur des livres, la jeunesse.
2: Et pas sur un téléphone.
1: Et pas sur un téléphone.
0: Et pas sur un téléphone. Eh bien, ça, il faut qu'il y ait de plus en plus de choses qu'on leur donne, qu'on leur prête. Les profs, ils devraient davantage les inciter à valoriser leurs erreurs en les faisant écrire. Et du coup, leurs erreurs deviendraient des choses connues. Je vous ai cité Jordan. Au départ, il était mauvais élève. Et puis un jour, il s'est dit, mais au fait, si je regarde ça, je regarde ça, je regarde ça, je peux peut-être m'améliorer. Et c'est ce qu'a fait Brassens aussi. Brassens était un mauvais élève. Et son prof de français l'a entraîné dans les bibliothèques. Et du coup, aujourd'hui, il a des chansons qui sont, même avec des mots que moi-même, je ne connaissais pas.
2: Mmh. Vous êtes un passionné d'éducation et d'enseignement, quand même.
0: Ah oui.
2: Ça manque des profs comme
1: vous. Et pour cause, c'était quand même sa profession.
2: Ça manque. J'en ai eu un, ça manque.
0: Même, ça serait bien qu'aujourd'hui, l'école, elle est mal faite, elle est repensée. En 2014, j'avais demandé au ministre de l'époque de faire une mission sur l'école pour laquelle j'avais dit à André Jordan, qui est aujourd'hui, hélas, est décédé, d'être président de cette mission. Il faudrait qu'aujourd'hui, pendant un an, on s'installe autour d'une mission sur l'école. On dit, voilà, on fait table rase. Évidemment, on n'enlève pas tout de suite. On fait table rase et on réécrit le fait que le prof doit être avant tout un apporteur de connaissances reçu par l'élève, étudié par l'élève. Ça me paraît important.
2: Retour aux bases.
0: Comment?
2: Retour aux bases.
0: Ouais.
1: En quelque sorte.
0: Oui. Et alors du coup, comme je terminais là, je voulais dire à tout le monde et les enfants, s'ils peuvent apprécier ce que je vais dire, quel est le mot le plus beau de la langue française? Je vous le donne en mille.
2: Amour.
0: C'est matelas.
2: Ah, j'étais pas loin.
1: Ah.
0: Et pourquoi matelas?
1: Ouais.
0: Parce que ça commence par M et ça finit par S en un seul mot. Par S.
1: D'accord.
0: P-A-R-E-2-S-E. Matelas
1: vrai.
0: Commence par M et finit par S. Voilà. Si les enfants peuvent l'entendre et se dire « Oh, faut que j'en recherche, faut que j'écris, faut cela, faut ceci », faut qu'ils écrivent.
1: Le message est passé.
2: Moi, il est bien passé parce que c'est pratiquement d'éducation civique.
1: On espère que les jeunes, les enfants nous écoutent et entendront le message. Voilà. Oui. En tout cas, merci Monsieur Ribolini d'avoir répondu à notre invitation et d'être venu au micro de Radio Aria. C'était intéressant, comme ça sort un petit peu de l'ordinaire. En tout cas, on a découvert plein de choses. Moi, j'avais déjà entendu le mot, mais sans trop savoir ce que c'était.
2: Moi, je me suis pris au jeu.
1: En tout cas, merci pour le document que vous nous avez donné, l'acrostiche de Radio Aria, qu'on affichera bien fièrement dans notre quelque part au studio ou dans notre bureau. Et puis, pour conclure votre interview, on vous a demandé une chanson de fin. Vous avez choisi une chanson de Linda Lemay. Vous me rappelez le titre, c'est ?
0: Oui, le plus fort, c'est mon père, parce que oui. C'est ma fille, mes enfants, dont ma fille, qui me l'ont fait entendre pour la première fois. Et vous allez voir, c'est très beau.
1: Très bien. Eh bien, on écoute Linda Lemay. Merci, Monsieur Ribolini.

0: C'était Linda Lemay, là, le choix de Monsieur Gérard Ribolini que nous avons eu à notre micro comme invité dans cette matinale. Eh bien, je repasse maintenant le micro à Léonie que je salue. Bonjour Léonie.
1: Bonjour, bonjour à toutes et à tous.
0: Qui va nous faire la revue de presse.
1: Oui, donc la revue de presse de ce mardi 8 septembre. À la une, nous avons titré « Le feu couve dans les casernes ». Éreinté par les incendies de l'été, les pompiers entament ce mardi un mouvement de grève d'un mois et demi. Ils demandent du matériel et des effectifs supplémentaires ainsi que des financements pérennes. Ensuite, nous avons dans les pages locales à Longwy une chaîne YouTube des romans « L'horreur au bout du chemin créatif » de Sterpy. Des dizaines d'histoires d'épouvante, d'horreur ou de science-fiction, plus rien n'arrête Sterpy. Le Longovicien a lancé avec succès une chaîne YouTube sur laquelle il raconte et met en musique des meurtres, des créatures fantastiques et des ambiances variées et sombres. Il comptabilise 1600 abonnés à l'heure actuelle.
0: Qui était animateur sur notre radio il y a quelques années en arrière pour parler de rock. Voilà, et ben on voit qu'il évolue vers divers sujets nouveux.
1: Et
0: on essayera, de l'inviter.
1: J'ai été voir un peu avant la chaîne YouTube. Il fait de très belles miniatures pour présenter ses vidéos. Ensuite, toujours à Longwy, une exposition. Sylvette Werner célèbre les arbres du printemps jusqu'au 20 septembre au Puy de Siège à Longwy. Donc, il y a une exposition. L'artiste autodidacte originaire de Villers-la-Montagne y présente une nouvelle série de tableaux consacrés à la nature. Donc, si vous ne savez pas où sortir, il y a cette exposition. À Mercy-le-Haut, la journée sportive et loisirs élargie aux vététistes. L'association communale de chasse à gré de Mercy-le-Haut organise une nouvelle édition de sa journée sportive et de loisirs ce dimanche 13 septembre. L'association élargit son programme avec l'arrivée de parcours dédiés aux VTT en complément des traditionnelles randonnées pédestre.
2: Ça va changer de l'espèce de chasse sportive dont on a besoin pour réguler les animaux sur le pays où est-ce qu'il paraît.
1: À Villerue, l'association MIH veut retrouver son esprit originel. Le président de MIH, Nicolas Mertens, a présenté son bilan des activités et des orientations de l'association pour la saison à venir. On rappelle, sa création avait eu lieu en 2004 et elle avait pour vocation d'accompagner des musiciens et des projets musicaux, mais son festival Boîte à images consacré au court-métrage a progressivement pris une dimension internationale dépassant largement les frontières de Villerue et même les capacités de la petite association.
2: On se souvient du groupe Madinache, le groupe local de Nicolas.
1: C'est ça. Un petit peu plus loin, à Val-de-Brié, on parle de l'illettrisme. La mission locale aide à sortir du déni. C'est un fléau pour la personne qui le vit. La mission locale de Val-de-Brié apporte un éclairage sur l'illettrisme du 8 au 15 septembre. Donc rendez-vous là-bas pour en savoir plus du 8 au 15 septembre.
2: Et on a reçu un invité presque dans le thème. Hein. Mmh. Franchement,
0: c'est vrai.
2: Bien joué, Patrice.
0: Ah, pardon, Léonie, vas-y.
1: Peut-être, est-ce qu'on fait la météo avant ?
0: Alors, juste une petite intervention, parce qu'il n'y a aucune raison qu'on cache les choses. Effectivement, et là, je voulais, moi, en parler, dans le Républicain Lorrain, aujourd'hui, il y a également un article qui nous concerne, puisqu'effectivement, il n'y a pas de raison qu'on n'en parle pas. Notre radio a donc été condamnée au Conseil des Prud'hommes, au Prud'hommes, dans un dossier qui nous concerne par rapport à un ancien salarié de la radio. Voilà, donc effectivement, nous avons été condamnés par rapport au dossier qui a été déposé au Conseil de Prud'hommes. J'en dirai pas plus, simplement que Radio Aria assume ses choix et ses responsabilités. Et puis, vous pouvez retrouver cet article, donc, y compris dans le Républicain Lorrain.
2: Et tu n'étais pas président à l'époque, il me semble.
0: Oui, ça n'a rien à voir. J'étais membre du conseil d'administration
2: pour
0: autant.
2: Les gens, ça blabla beaucoup.
0: Non, mais j'étais membre du conseil d'administration. Ouais. Les choix ont été opérés par le conseil d'administration.
2: Voilà. Moi, je suis rentré à Radio Aria au mois de septembre.
0: Très bien.
1: Là, c'est super.
2: Ça fait trois jours.
0: Voilà, il n'y avait pas de raison que nous cachions cet article du Républicain Lorrain.
1: On passe à la météo du jour, donc de ce mardi 8 septembre, donc ce matin, 17 degrés, cet après-midi 26, donc avec des températures encore un peu estivales. La journée s'annonce majoritairement ensoleillée sur notre région aujourd'hui, malgré des cumuls un peu plus présents dans les courants d'après-midi, dégradation pluvieuse attendue la nuit prochaine. Vent modéré à soutenu et ambiance encore plus chaude. Quelques pluies mercredi faisant chuter le thermomètre, hésitant à lumineux et sec ensuite. Donc il y aura encore de la chaleur aujourd'hui.
0: Voilà, mais ça va changer.
1: Qui devrait un peu baisser
0: encore
1: les jours à venir.
0: Oui, mais a priori, on devrait repartir pour des températures un peu plus élevées ce week-end. Mais tant mieux si c'est le week-end. On a fait le tour, Léonie ?
1: C'est bon pour la météo.
0: Très bien. Allez, quelques dates anniversaires. D'un 8 septembre déjà, pour souhaiter une bonne fête à tous les Adriens. Bonne fête aux Adriens.
2: Notamment à l'ancien maire de Sceaux.
0: Par exemple, s'il nous écoute, et je sais que de temps en temps il nous écoute. Le dicton du jour, à la bonne dame de septembre, tout fruit est bon à prendre. Voilà. Et puis, alors, que dire qu'en 1986, un 8 septembre, c'est la naissance de Damien Colcanap, pardon. Et bien entendu, si vous mettez Colcanap à l'envers, et bien ça donne Jeff Panaclock, donc né à Nogent-sur-Marne, ventriloque et humoriste français bien connu. En 1979, c'est la naissance de Alessia Moore, plus connue sous le pseudonyme de Pink, chanteuse, dont on écoute ce titre.

0: Faut qu'on arrange nos signes avec Fabien. On n'est pas toujours au point. 1960, un 8 septembre, c'est la naissance de Stefano Casiraghi en Italie à Milan, ancien époux de la princesse Caroline de Monaco, qui est décédée en 1990 dans un accident de motonautisme.
1: Monokini, j'ai cru que t'allais dire.
0: Motonautisme. 1957, la naissance de Heather Thomas dans le Connecticut, actrice américaine bien connue dans la série télévisée celle-ci.

0: Donc c'était dans L'homme qui tombe à pic, Iver Thomas. Aussi, 1947, la naissance de Jean-Michel Larquet, ancien footballeur de l'AS Saint-Étienne, capitaine de l'AS Saint-Étienne lors de la finale de la, à l'époque c'était la Coupe d'Europe des clubs champions de Saint-Étienne contre le Bayern Munich à Glasgow, 1976 ou 75.
1: Les poteaux carrés.
0: Les poteaux carrés de Glasgow, et journaliste sportif, particulièrement football, de la télévision française, qui a fermé un fameux duo avec Thierry Roland. Pour les matchs de l'équipe de France notamment.
1: Qu'est-ce qu'il dit Thierry Roland en fait?
0: Il est décédé.
1: Ah oui, je confonds avec Thierry Gilardi à chaque fois.
0: Thierry Gilardi est décédé aussi. Tous les deux sont décédés.
1: D'accord, il n'y a pas Thierry qui est en vie. Thierry Pastore, il est en vie, lui.
0: Non,
1: j'arrête.
0: Peut-être, je sais pas, j'arrête. Je sais pas. 1925, c'est la naissance de Peter Sellers, comédien britannique, bien connu pour son rôle dans ce film.

0: Vous aurez tous reconnu la Panthère Rose, bien entendu, avec Peter Sellers. Et puis, on remonte bien dans le temps, en 1157, c'était la naissance de Richard Ier, futur Richard Cœur de Lion. Les décès d'un 8 septembre, eh bien, en 2025, c'est le décès de Charles Fabien, faut que tu m'aides. Hein. Olejnizak, c'est ça?
1: Olejnizak. Ouais, parce qu'on disait Charlie Oleg. Donc tu
0: ben
1: fais
0: voilà, donc diminutif Charlie Oleg, musicien, pianiste, organiste, compositeur, chef d'orchestre, animateur de télévision d'origine polonaise. Voilà pourquoi je demandais à Fabien qui m'aide un peu.
1: Vous croyez que je suis tout portugais.
0: Il est surtout connu du grand public en tant que co-animateur de cette émission.

0: Voilà, vous aurez tous recornu...
1: recornu. Recornu.
0: Pardon. Reconnu Tournée Manège que Charlie Oleg a animé avec les deux autres animatrices. J'ai plus leur nom en tête. Désolé.
1: Fabienne Thibault.
0: Oui, bravo. Et
1: Evelyne
0: Leclerc.
1: Evelyne Leclerc.
0: Ouais, je crois.
1: Evelyne Thomas ou Evelyne Leclerc.
0: Evelyne Leclerc. Oui. Voilà, c'était sur TF1 de 1985 à 1993.
1: Il y en avait une troisième.
0: Et les
1: aussi.
0: Inconnus avaient fait une parodie de Tournée Manège. Voilà, certains doivent s'en souvenir. 2022, c'est le décès de Elisabeth II, reine d'Angleterre, au château de Balmoral, en Écosse, reine du Royaume-Uni, de Grande-Bretagne, d'Irlande du Nord et des autres royaumes du Commonwealth, du 6 février 1952 jusqu'à sa mort, donc le 8 septembre 2022. Le règne, un des règnes les plus longs, je crois même le règne le plus long d'un roi ou d'une reine en Angleterre. 2017, le décès de Pierre Vidal, Georges Berger, dit Pierre Berger, homme d'affaires français et compagnon d'Yves Saint-Laurent. 2007, le décès de Jean-François Bizot, fondateur du journal Actuel et de Radio Nova, grand reporter, écrivain, éditeur de musique et découvreur de talents. En 2005, c'est le décès de Sergio Endrigo, chanteur qui a représenté l'Italie au concours Eurovision de la chanson 1968 avec cette chanson, si on l'a, oui, on l'a.

0: Voilà, ça fera plaisir aux Italiens, aux Italiennes, aux auditeurs, auditrices qui nous écoutent ce matin.
1: Et aux Portugais, aux Polonais, à tous les Européens, à tout le monde universel.
0: On a passé une chanson italienne. 2002, le décès d'Henri Tanguy, dit Roll Tanguy, colonel Roll Tanguy à Paris, militant communiste français, membre dirigeant de la résistance pendant la Seconde Guerre mondiale. Et il est principalement connu pour avoir mené la libération de Paris de l'intérieur avant l'arrivée de la 2e division blindée du général Leclerc en août 1944. 1991, c'est le décès de Brad Davis, acteur américain connu pour plusieurs films, notamment Midnight Express ou par exemple Les Chariots de Feu. T'as choisi lequel, Fabien ?
1: Devine.
0: Je ne sais pas, on écoute.
1: Chariots de Feu.
0: Les Chariots de Feu. Allez.
1: Super film.
0: Pour rendre hommage à Brad Davis.

0: Voilà. Mais Midnight Express aussi, c'est un super film. Bien c'est sûr. Pas du tout le même sujet, nous sommes d'accord.
1: Peut-être pas pour les enfants.
0: Ah oui, hein? Ça c'est vrai. 1983, le décès d'Antonin Magne, coureur cycliste français, vainqueur deux fois du Tour de France en 1931 et 1934. Une autre époque pour le cyclisme. Et également champion du monde sur route en 1936. 1970, le décès de Percy Spencer. Eh bien, c'est un inventeur américain. Connu pour avoir inventé le four à micro-ondes, bien utile aujourd'hui. 1949, le décès de Richard Strauss, compositeur et chef d'orchestre, l'un des plus importants musiciens allemands du XXe siècle, qui a notamment fait ceci.

0: Voilà. Alors c'est, alors je l'ai plus en anglais ou en allemand, c'est Ainsi parlait Zarathoustra, l'opus 30 d'un voilà. Et c'est un thème qui a été repris pour
1: le film 2001, l'Odyssée de l'espace.
0: Exactement. Mais c'est Richard Strauss qui a créé ce thème.
1: Film de qui d'ailleurs? Celui qui avait fait Orange Mécanique, comment c'était déjà?
0: Désolé, je n'ai
1: pas
0: en tête.
1: Ça va me revenir aussi.
0: Et juste quelques événements pour terminer le 8 septembre. On rappelle qu'il y a 2 ans, le 8 septembre 2024, c'était la clôture des Jeux paralympiques de Paris. Voilà, la Chine terminait première avec 220 médailles et la France était 8e au classement des médailles avec 75 médailles au total. Et puisqu'on a parlé du décès de la reine d'Angleterre, le même jour, Charles III devient roi à l'âge de 73 ans, à la suite de la mort de sa mère, pardon.
1: Et sa mère venue.
0: En 2008, en événement, Roger Federer remporte pour la 5e fois consécutive l'US Open de tennis. Et grâce à cette victoire, il devient le seul joueur de l'histoire à avoir remporté 5 fois de suite 2 des 4 grands tournois du Grand Chelem.
1: Stanley voilà. Kubrick, Patrice. Stanley
0: Très
1: Kubrick.
0: Bien, Stanley Kubrick. Voilà pour les dates anniversaires de ce 8 septembre. Nous sommes bien avancés. On n'a peut-être pas le temps de faire l'horoscope.
1: Fais peut-être la programmation du jour de la radio.
0: Oui, bien sûr.
1: C'est nouveau.
0: Oui. Alors, on laisse tomber l'horoscope pour aujourd'hui. Et on va parler effectivement déjà des programmes de Radio Aria pour cette journée de mardi avec quelques modifications dans les horaires notamment. À 12h donc vous retrouverez la rediffusion de l'intégralité de cette matinale du 8 septembre et la rediffusion de notre invité du jour, Monsieur Gérard Ribolini, à 17h et non plus à 18h. Donc ça sera à 17h la rediffusion de l'invité du jour et que vous retrouvez également sur la page Facebook de la radio, bien entendu. À 14h, c'est la rediffusion de 100% chansons françaises, émission de Vincent. 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Et à 21h, c'est l'émission En Public. 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Parce qu'après, il y a concert live, ce sont essentiellement des concerts de chansons anglo-saxonnes. Enfin, En Public, 21h. Voilà pour les émissions de Radio Aria pour cette journée de mardi. Demain, dans la matinale, nous recevrons, alors c'est au téléphone, hein, je crois, oui. Hein, Léonie, nous recevrons Francis Herbé, le maire de Filière, qui nous parlera d'un forum des associations qui va avoir lieu dans sa commune, je crois, ce week-end, le 12 ou le 13, et je pense qu'on en profitera pour l'avoir au téléphone, tant qu'on l'a au téléphone, pour évoquer un petit peu avec lui le début de ce nouveau mandat municipal à Filière. Donc c'est demain à 9h30. Dans la matinale jusqu'à 10h30 et je serai au micro avec Dom et Fabien à la technique. Voilà pour cette matinale du 8 septembre. J'espère que elle vous aura plu. En tout cas, vous restez bien entendu sur Radio Aria 99.6 et également internet radio-aria.fr pour écouter toutes nos émissions. Et pour conclure cette matinale, c'est Fabien à qui j'ai fait demander de faire le choix de la chanson de fin de matinale. Tu as choisi?
1: Oh, j'ai choisi Z Group, l'histoire d'un ado. C'était une chanson qui a été faite il y a 12 ans que j'ai connue dans un festival. Ça m'était sorti de la tête et ce week-end en Bourgogne, on me l'a remise et ça m'a fait.
0: Ça t'a fait revenir.
1: C'est pour
0: la
1: pas
0: mémoire.
1: Faire de boulettes. Pas fait de boulettes,
0: d'accord,
1: les enfants.
0: Très bien.
1: C'est parti.
0: Allez, on écoute. Bonne journée à tous et rendez-vous demain à 9h30 dans la matinale.

0: Amis du jour, bonjour. Amis du soir, bonsoir. Au micro, c'est Renaud le Diable. On se retrouve bien sûr tous les dimanches matins de 9h à 10h pour les variétés musicales et de 10h à midi pour les danses à papa. Avec bien sûr vos dédicaces. Salut à dimanche.
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Bonjour à tous, vous êtes en compagnie de Vincent sur Radio Aria, fréquence 99.6 ou alors sur internet radio-aria.fr. Je vous propose pendant une heure des chansons françaises d'aujourd'hui. Allez, on démarre avec Icare.

Un dimanche avec toi, Vita Chanson Française d'aujourd'hui. On continue avec un duo, c'est Pascal Obispo et Francis Cabrel. Il faudrait que pleuve l'amour.

0: Fais-moi la promesse, Slimane. Allez, on continue avec Alexis Large ce soir.
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Ce soir, Alexis Large et chanson française d'aujourd'hui sur Radio Réal de 95.6. On continue avec Jean-Louis Aubert, Merveille.

0: marchand des signes Indochine. Alors, si éventuellement vous venez de nous rejoindre, eh bien, soyez les bienvenus. Vous êtes bien sur Radio Aria, la fréquence c'est le 99.6, ou alors sur internet radio-aria.fr. Vous êtes en compagnie de Vincent pour l'émission Chanson française d'aujourd'hui. Allez, on continue avec Elena.
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Lenny, chanson française d'aujourd'hui sur Radio Aria le 97.6. Allez, je vous propose maintenant Pierre Garnier, l'horizon. Pierre Garnier.

L'amour, ça se donne. Amel Bent. Allez, je vous propose maintenant Roulez jeunesse avec la chanson Amore mio. Roulez jeunesse.

On se trouvera à un endroit et c'était bien sûr Grégoire. Voilà. Allez, on termine cette émission d'aujourd'hui avec Mentissa, la vie quand même.

Eh bien voilà, il est l'heure de nous quitter. Vous étiez en compagnie de Vincent pour l'émission Chanson française d'aujourd'hui sur Radio Aria, le 99.6, en espérant que vous avez passé un agréable moment. On se retrouve en direct tous les samedis de 14h à 15h avec une rediffusion chaque mardi de 14h à 15h. Allez, je vous dis ciao à tous et à bientôt pour des chansons françaises d'aujourd'hui sur Radio Aria.

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2: J'accueille au micro de la matinale ce matin Monsieur Gérard Ribolini. Bonjour Monsieur Ribolini.
3: Bonjour Monsieur Adolfo.
2: Habitant de Villers-Rond.
3: Oui.
2: Voilà, petite commune du secteur.
3: Oui.
2: Du Longuyonnais, on va dire.
3: Ça, voilà, tout
2: du,
3: à fait.
2: Du Longuyonnais. Mmh. Gérard Ribolini, on va dire écrivain à 16 heures aujourd'hui. Mais surtout, on va déjà lui demander de se présenter, de revenir en quelques mots sur son curriculum vitae et son parcours passé et actuel.
3: Oui, alors je vous remercie de m'avoir invité pour parler de mon quatrième livre. J'ai 77 ans, je suis marié, j'ai cinq petits-enfants, trois à Paris, deux à Belfort. Mon épouse et moi, on est du Pays Haut et elle a été professeure des écoles, moi-même professeur de biologie végétale et proviseur. Et j'ai fait mon secondaire à Verdun et mes études supérieures à Nancy et Dijon.
2: Vous étiez dans l'enseignement agricole.
3: Oui.
2: Voilà, c'est votre formation de base.
3: Oui. Sorti de l'école de Dijon qui s'appelle l'ENSA, École nationale supérieure des sciences économiques appliquées.
2: D'accord, très bien. Alors, vous avez à un moment donné l'envie, la passion de l'écriture. Comment est venue cette passion de l'écriture quand on est enseignant, proviseur d'un lycée d'enseignement, c'était un lycée, hein, c'est ça,
3: lycée
2: d'enseignement agricole. Comment on passe de toutes ces fonctions à l'écriture? Comment c'est venu?
3: Alors, j'étais pas prédestiné à l'écriture. Je suis pas littéraire pour un sou. D'ailleurs, mes notes en français variaient entre 3 et 5.
2: Sur 10 ou sur 20?
3: sur 20.
2: D'accord.
3: Mais on m'a pas aidé pour que je puisse m'améliorer. Et celui qui m'a amélioré, c'est la naissance de mon premier petit-fils. Parce qu'avant, j'écrivais surtout pour mes cours et puis le provisorat. Et c'est mon petit-fils qui m'a donné envie d'écrire. Et je ne savais pas quoi écrire. À sa naissance, il y a 23 ans, j'ai pris une feuille, j'ai voulu commencer, page blanche, rien. Et j'ai écouté à ce moment-là Adamo qui chantait frappe, frappe à la porte du bonheur. Et du coup, j'ai eu l'idée d'écrire « Tu as frappé à la porte du bonheur » et j'ai paraphrasé ce qu'il chantait. Et le mois d'après, j'ai voulu continuer à le faire, mais je me suis dit, il ne faut pas que je paraphrase, ce n'est pas possible. Il faut que j'écrive moi-même. Et du coup, je l'aurais écrit tous les mois depuis 23 ans aux cinq petits-enfants. Et j'appelle ça des mensiversaires.
2: Voilà.
3: Anniversaire mensuel.
2: Mensiversaire.
3: Oui.
2: Ouais. Bon, on découvre le mot.
3: Un chacun depuis 23 ans. Donc lui, il en a plus de 200 aujourd'hui, puisque tous les mois, à leur date de naissance, le jour plutôt, de la date de naissance.
2: D'accord. Voilà.
3: Et si jamais ils ne me téléphonent pas quand ils le reçoivent, je leur fais un poème. Je me fâche, quoi. Je ne suis pas content.

0: Donc c'est la chanson qui vous a inspiré.
1: Merci.
0: Voilà, chanson d'amour.
1: Que j'ai paraphrasé.
0: Que vous avez pas, mais qui vous a inspiré quand
1: oui,
0: même.
1: Oui,
0: pour paraphraser, il a fallu l'inspiration.
1: Et il a toujours mon écrit dans sa chambre. Voilà, depuis donc 23 ans. Et depuis, j'ai jamais quitté. Ça s'appelle des Mansfilversaires.
0: D'accord.
1: Et ils en sont fous.
0: Alors, vous êtes, avant de venir à l'ouvrage, au quatrième ouvrage qui nous concerne ce matin, vous êtes déjà auteur de trois autres ouvrages, dont on va citer les noms. Poésie à tout va. Le second, Les chants les plus beaux ne sont pas tous désespérés. C'est pas faux. Et le troisième, Plaisir d'écriture et Repenser l'école.
1: Oh là là.
0: Tout un programme.
1: Oh là là.
0: On parle en quelques mots de ces trois premiers ouvrages, sans trop rentrer dans le détail, on va plutôt s'intéresser au quatrième.
1: Poésie, je me suis lancé dans la poésie parce que ça faisait plaisir. Et j'ai suivi Victor Hugo.
0: Le troisième, Plaisir d'écriture et Repenser l'école.
1: Oh là là.
0: Tout un programme.
1: Oh là là.
0: On parle en quelques mots de ces trois premiers ouvrages, sans trop rentrer dans le détail, on va plutôt s'intéresser au quatrième.
1: Poésie, je me suis lancé dans la poésie parce que ça faisait plaisir. Et j'ai suivi Victor Hugo qui disait que la poésie, c'est tout ce qu'il y a derrière.

0: Après, j'ai voulu parler un peu de tous les événements qui nous entourent, ce que j'ai fait, de l'école. Et d'ailleurs, dans la poésie, j'ai écrit un poème autobiographique sur mon instituteur. Vous verrez, je mets l'école partout. Et le deuxième, donc, c'était des moments de vie agréables, tout que j'ai raconté. Le troisième, c'est plaisir d'écriture, parce que je voudrais donner aux enfants l'idée, l'envie d'écrire. On n'écrit plus aujourd'hui, on ne rature plus. J'ai vu des jeunes récemment, je leur ai demandé s'ils avaient un cahier de brouillon, ils m'ont dit non. Et donc, on rature plus. C'est Brassens, par exemple, quand il écrivait ses chansons, il a fait autant d'écrits que de ratures. Aujourd'hui, on n'écrit plus. Et ça, c'est un tort, à mon avis, parce que du coup, ça empêche la réflexion. Et j'ai continué après l'écriture à dire qu'il fallait repenser l'école totalement, totalement. Comment il s'appelle? Hugo Frey a écrit plusieurs fois au ministre de l'Éducation nationale en lui disant, arrêtez de dire Éducation nationale, dites plutôt comme avant instruction publique, parce que les enseignants instruisent et les parents éduquent. Et donc l'instruction passe par de l'écriture, de l'écoute et de la recherche importante.
1: Alors, vous qui n'étiez pas, vous venez de l'avouer, pas tellement littéraire à la base, c'est quand même une sacrée évolution,
0: Ah
1: quand
0: ben
1: même.
0: c'est sûr, oui. Et d'ailleurs, je vais vous faire une confidence. Quand je dis autour de moi que je suis contre les notes, par exemple, les gens me regardent en disant, mais ça va pas, non, comment je vais faire pour classer mon fils par rapport aux autres, etc. Eh ben je lui dis, fait-il du sport, votre fils? Elle me dit oui. Eh ben je lui dis, apportez-moi une seule note que votre fils a eue en sport. Il a eu des remarques, il joue au basket, on lui dit, place tes pieds, fais ceci, fais cela. Mais à aucun moment, il a une note. Les notes devraient venir tous les 4 mois, par exemple, où on fait un truc blanc. Mais dans l'année, il faut qu'on aide les élèves et qu'on ne les fasse pas peur en notant. Un élève
1: Bravo.
0: qui a 5, il est mauvais élève, il passe à 7. Est-il bon ou meilleur ou mauvais élève? Bon, je vous laisse réfléchir.
2: Bravo, je vous aime, moi.
1: Ben, c'est repenser l'école, alors.
0: Repensez, voilà.
1: C'est vraiment le troisième ouvrage.
0: Il
1: C'est
0: faut.
1: l'idée du troisième ouvrage.
0: Ben aujourd'hui, vous savez, il y a un syndicat, je crois que c'est UNSA, qui a vu, je sais plus, beaucoup, des milliers de personnes, comme ça, et les enseignants, il y a 0,3% qui pensent que l'école va bien. 0,3%. C'est énorme.
1: Alors, ah bon, on va venir maintenant au
0: À vous
1: quatrième ouvrage,
0: accrocher?
1: mais je reste quand même un petit peu en arrière. L'écriture, la parution de ces trois premiers ouvrages, c'est venu à quel moment? Vous étiez encore en activité professionnelle ou, disons, par
0: Oui,
1: exemple, la retraite qui vous a,
0: oui, oui.
1: qui vous a permis de vous engager dans l'écriture et la publication?
0: J'ai dû commencer après les mensuversaires. J'étais pas encore à la retraite. Par contre, les livres, je l'étais. J'avais envie
1: D'accord.
0: de faire valoir ce que j'écrivais. Voilà,
1: Voilà,
0: c'est tout. Et
1: d'occuper de votre retraite un petit peu en quelque sorte.
0: avec deux éditeurs, le numéro 2 et le numéro 3, ce sont des éditeurs d'ici, qui hélas, le chef et le responsable est décédé aujourd'hui. C'était Parole de Lorrain,
2: Guy Joseph Feller.
1: Guy Joseph Feller.
0: que vous connaissez de
1: Bien
0: Feller.
1: sûr,
0: Voilà.
1: très connu,
0: Et c'est
1: qui était
0: dommage.
1: aussi chef d'agence du
0: Voilà.
1: Républicain
0: Ah, puis
1: Lorrain, oui.
0: alors, très. Très volontaire dans l'aide pour pouvoir améliorer les facettes du livre.
1: Alors, le quatrième ouvrage.
0: Oui.
1: Alors, avant de venir au quatrième ouvrage, j'ai une autre question à vous poser
0: Ouais.
1: concernant le surnom qu'on vous donne, Papylor. Alors ça, c'est, je crois que ça vient des petits-enfants, c'est
0: Oui,
1: ça?
0: oui,
1: Voilà.
0: oui, oui,
1: Alors, vous écrivez Gérard Rabolini ou Papylor, la personne qui a
0: oui.
1: écrit?
0: Quand je signe, alors. Quand j'écris pour vous, par exemple, vous verrez tout à l'heure, je signe Gérard Ribolini. Par contre, avec mes petits-enfants, je signe Papylor, évidemment. C'est mon nom que j'ai commencé à leur donner dès le premier. Le premier, quand j'ai écrit Adamo, là, que j'ai paraphrasé, j'ai écrit Papylor en dessous. Et maintenant, ils riment parce qu'ils ont un peu l'habitude de me charrier avec des mots puisqu'ils savent que j'écris. Alors ils me mettent Papylor que j'aime et que j'adore. Et puis maintenant, comme ils sont un peu plus âgés, les derniers notamment.

0: qui ont 10 ans, là, maintenant, ils ajoutent pas quand ils me le disent.
1: D'accord.
0: Donc, c'est papylore que j'aime et que j'adore.
1: D'accord.
0: Pas.
1: Fabien,
2: voilà. Et pourquoi l'or?
1: Ah, c'est la question que j'avais posée.
2: Voilà,
1: tu m'as devancé.
0: J'avais un ami qui écrivait, qui était lorrain et qui est parti en Vendée. Et quand il écrivait, alors lui, il avait un nom, une signature, c'était pas son nom. Et il signait Jean Lor, L-O-R. Et quand un jour, je lui ai demandé, je lui ai dit, écoute, je sens que je vais faire pareil, mais avec papy, Lor, c'est Lorraine.
1: Voilà, papy, on avait compris. Lor, voilà, donc
0: papy
1: c'est
0: de Lorraine.
1: Papy de Lorraine. Très bien. Alors, on vient à ce quatrième ouvrage qui vient de paraître. Hein.
0: Oui.
1: Accro aux acrostiches.
0: Oui.
1: Alors, acrostiches. Expliquez-nous un petit peu, enfin expliquez surtout aux auditeurs et auditrices de Radio Aria ce qu'est un, on dit un ou une
0: un acrostiche.
1: Alors, simplement...
0: oui, mais simplement, je vais essayer. Alors,
1: pour que tout le monde comprenne.
0: C'est un poème dans lequel ce qu'on veut faire passer est écrit verticalement.
1: Mm.
0: Verticalement. Et ensuite, on fait des rimes, là, pour parler de ce qu'on a mis verticalement. Par exemple, je vais vous en donner un parce que du coup, mes idées viennent...
1: Vous n'êtes pas venu les mains vides.
0: Je ne suis pas venu les mains vides.
1: Oui.
0: Vous voyez, par exemple...
1: Il faut bien parler dans le micro, monsieur.
0: Oui, pardon. Je suis venu avec un poème parce que dès que j'ai une idée, je me mets à ma table, je ne prends pas l'ordinateur, je prends une feuille de papier, j'écris, je rature, etc. Et puis là, quand vous m'avez envoyé le message pour m'inviter à venir, je me suis dit, oh, allez, un acrostiche sur Radio Aria. Et donc celui-là, vous voyez, daté du 8 septembre 2026, Radio Aria, c'est pour vous.
1: Très bien, mais écoutez,
0: alors,
1: merci.
0: Et alors,
1: si vous permettez, je peux le lire.
0: Ah, ben bien sûr.
1: Comme ça, tout le monde va comprendre ce qu'est peut-être avec cette lecture un acrostiche.
0: Bien sûr.
1: Donc, on part de Radio Aria, les initiales de l'ensemble de Radio Aria. Donc, radio locale proche de la frontière sur le PIO. Allons-y et ses beaux émaux, tous les jours, présente de là à Longuillon, Villerue, c'est un beau réseau, identifiable par une programmation foisonnante où de nombreux sujets sont quotidiennement traités, allant de la musique au sport, à l'actualité, recevant ainsi des captivités, des passionnés, invités à parler de leur violon dingue apprécié, à défaut de leur métier, trois petits points, que de la belle variété. Signé Gérard Ribolini. Bah écoutez, merci beaucoup. On va l'afficher en grand dans le studio. Et je pense que tout le monde l'a compris ce qu'est un acrostiche.
0: Oui, voilà.
1: Voilà. Et vous êtes parti de chaque initiale de Radio Aria.
0: Oui, oui. Alors.
1: Et vous avez fait des vers. De la poésie.
0: J'ai fait des vers de la poésie. Et alors, comme j'ai un ami, je vous ai dit, qui est correspondant du Républicain Lorrain à Villers-Léron, et qui.
1: On peut citer son nom,
0: Est devenu.
1: Ce sont nos confrères.
0: Jean-Claude Emmendorfer. Et je lui ai dit que je venais ici. Ben, il m'a dit, tu salueras M. Zolfo.
1: On se connaît
0: alors,
1: un peu.
0: Je lui ai dit, moi, je veux bien le saluer. Il me dit, oui, je le connais parce qu'il est membre du comité dont je suis président, c'est-à-dire
1: le mémorial,
0: mémorial
1: de Grand Failly.
0: Et lui-même a fait, vous voyez, par exemple, sur la dernière page, là, il a fait ma carrière en acrostiche, Gérard Ribolini. Et dedans, il parle de ma carrière.
1: Oui, Jean-Claude, il fait aussi des acrostiches.
0: Là, maintenant, il
1: Ah, bah maintenant, je le sais.
0: Alors, je vous le dis.
2: Ah, c'est Jean-Claude.
0: Il y en a un autre à Villers-Léron qui fait aussi ça. L'autre à Villers-Léron qui en fait aussi, qui un jour m'a dit, tu peux regarder ce que j'ai écrit. Lui, il a découvert que GPT, dans ChatGPT, ça voulait dire Gérard, poète traditionnel. Et alors, comme vous êtes dans le comité du mémorial de Grand Failly, j'étais en train de décrire ça, puis je l'avais laissé tomber parce que j'en ai beaucoup à faire, vous voyez, 200. Et je me suis dit, je ne peux pas laisser passer ça pour M. Zolfo qui est au mémorial. Et je vous ai fait un acrostiche sur le mémorial.
1: Très bien.
2: En plus, il adore ça, Jean-Claude, Patrice.
0: Que Jean-Claude a aussi. Donc, vous êtes deux à l'avoir.
1: Très bien. Merci beaucoup. Merci beaucoup. Alors, celui-là, je ne lirai pas. Je vais le garder pour moi personnellement.
0: Voilà. C'est
1: alors,
0: pour vous.
1: Merci. Merci. C'est très gentil.
0: Et alors, du coup, dès que j'ai des idées, par exemple, un jour...
1: Effectivement, je pense que tout le monde a compris ce qu'était un acrostiche.
0: Oui.
1: Et là, quand même, vous en avez réuni 200.
0: Oui.
1: Alors, comment on arrive à... Enfin, 3, 4, 5, je me dis, bon, mais ouais. 200, comment on arrive à autant d'inspiration avec autant d'acrostiches?
0: Il y en a plus de 200, mais peu
1: importe. Oui, il y en a plus de 200.
0: Pour pas embêter. Ouais. Eh bien, tout simplement, après, comment je les ai écrits, je me suis dit, j'ai envie de les faire valoir pour montrer toute une série de choses qui concernent la vie, alors familiale, les amis, etc., et les voisins, les naissances, par exemple. Il y en a dans le village, il y a eu quelques naissances pour lesquelles j'ai envoyé ça. Et j'ai voulu les classer, donc j'ai voulu les mettre par ordre alphabétique, puis je me suis dit, oh là là, il va falloir que les 200, je les classe par ordre alphabétique, etc. Autant prendre A, B, C, l'ordre alphabétique, et à l'intérieur, je les mets comme je veux. Mais il faut que je commence toujours par quelque chose de solide, de fort. Et du coup, je me suis souvenu que j'avais fait un acrostiche à André Jordan. André Jordan est un pédagogue. Donc le A de André Jordan me plaisait bien. Mmh. Donc j'ai commencé par André Jordan et j'ai continué par les mettre comme ça, au hasard. Mmh. Dans les J, j'ai mis Jérôme Saleté, qui est le patron de Playback, la revue Playback. Dans les j'ai mis Plume aussi, Passion Lorraine des écrivains meusiens, et de l'Union Meusienne des écrivains, pardon, qui fait un travail formidable vis-à-vis des jeunes, vis-à-vis des écoles, vis-à-vis de tout ce qui peut se faire en Meuse, et ils acceptent dans leur rang des non-meusiens dont je fais partie. Et ça m'amène à une question que vous allez peut-être me poser.
1: Allez-y, vous la posez vous-même.
0: Sur les acrostinettes.
1: Oui, alors démarrons par ça, d'accord. Effectivement, j'avais deux questions complémentaires. Bon. Donc, c'est qu'en plus des acrostiches, je pense que tout le monde a compris. Oui. Et bien entendu, le mieux, c'est de ne pas tout évoquer et de que les gens découvrent votre livre, voilà. Et l'achètent. On reviendra après où on peut le trouver.
0: Et notamment André Jordan, il suffit de regarder tout ce qu'il a fait, tous ses diplômes. Dans Internet, je ne vais pas développer, je vous ai apporté...
1: Oui, vous m'avez montré avant d'entrer sur le
0: studio. Voilà ce qu'il a fait.
1: C'est un très grand curriculum vitae.
0: Et moi, j'ai beaucoup travaillé avec lui parce que c'était un pédagogue et un chercheur en pédagogie assez important. Et il a beaucoup travaillé avec les pays asiatiques. Et quand vous regardez le rapport PISA, Programme international du suivi des acquis des élèves, la France est 23e, 25e, etc., dans les acquis des élèves. Et les pays qui sont premiers, ce sont pratiquement tous les pays asiatiques. Alors, ça me plaît à dire qu'il était très connu là-bas et un peu moins en France. Voilà, c'est pour lui rendre hommage.
1: Alors, effectivement, dans cet ouvrage, Accro aux acrostiches, on peut y découvrir des acrostinettes. Alors, expliquez là aussi à nos auditeurs, auditrices, ce qu'est une acrostinette.
0: Alors, la préface qui a été de mon livre a été signée par Aliette Somo, et c'est elle qui écrit les acrostinettes. Alors, c'est quoi les acrostinettes? Dans la revue Plume, que tout le monde peut aller voir, Association Plume, WW, Association Plume, etc., Aliette Somo fait tous les... Alors, du coup, on peut les voir, et c'est pas payant, c'est gratuit, on peut aller regarder Plume. Et elle fait des acrostiches tous les mois. La revue sort tous les 3 mois. Donc, par exemple, janvier, février, mars, avril, mai, juin, etc. Et à l'intérieur, elle y met une devinette. Et le webmaster qui fait un sacré travail sur la Plume, passion littéraire de l'Union Meusienne des écrivains et illustrateurs, un jour lui dit, eh ben écoute, ce que je vais te faire, je vais te donner quelques dictons, quelques proverbes, etc. Son acrostiche sur avril, il parle bien d'avril, mais il introduit à l'intérieur une idée qu'il faut retrouver. D'accord. Et à la fin, ça donne... Une phrase, par exemple, Pierre qui roule n'amasse pas mousse. Elle a fait ça sur mai, juin, juillet. Bon, je ne vais pas dans le détail. Oui. Alors, du coup, le webmaster a dit, on va appeler ça des acrostinettes. Devinettes en acrostiche.
1: En acrostiche. Voilà.
0: C'est superbe. Et puis alors, cette dame, Aliette Somo, elle écrit de superbes livres pour la jeunesse. Si les jeunes avaient envie de lire, Aliette Somo, c'est... important.
1: Et je vois aussi donc dans un article du Républicain Lorrain qui vous a été consacré et qui nous a aidé aussi à préparer cette émission, c'est que dans cet ouvrage, Papy Laure s'est pris aussi au jeu du mésostiche. Alors, qu'est-ce que c'est que le mésostiche? Qu'est-ce qu'on peut aussi découvrir de plus dans ce livre, dans cet ouvrage?
0: Alors, acrostiche et mésostiche, et puis il y en a un troisième qui apparaît dans le
1: Non, qui
0: le
1: n'est
0: texte,
1: pas dans l'article.
0: C'est téléstiche.
1: Ah, d'accord.
0: Il y en a trois.
1: Ah, ouais, d'accord.
0: Alors, ceux-là, ce n'est pas des mots inventés, hein, parce que j'ai aussi inventé acrostichifre.
1: Oui, j'ai vu dans le sommaire du livre.
0: Au moment des vœux, je fais 2026 et j'écris en face du 2 deux choses agréables, zéro défi, zéro malheur, etc. etc. Donc, et puis, on me répond d'ailleurs de la même façon. Alors, le mésostiche, c'est tout simplement un poème dans lequel on retrouve l'idée qu'on veut retrouver, qu'on n'a pas mis en acrostiche. Je m'explique. Acrostiche, quand tu nous tiens, ça c'est le A. Sache-le, acrostiche, tu nous fais du bien, je mets le C en majuscule. Avec toi, acrostiche, beaucoup j'écris, je remets le C en majuscule, parce que je veux accro hein, dedans. Et sans toi, acrostiche, j'ai pris, c'est accro. J'ai fait accro, là. Acrostiche, tu me donnes du plaisir, le haut de accro. Avec toi, mon avenir ne va pas se ternir. C'est-à-dire que c'est un poème dans lequel on retrouve en majuscule les termes qu'on voudrait retrouver avec ce qu'on a écrit. Donc là, on retrouve accro. Et j'ai fait un poème sur acrostiche. Mais un poème, comme un poème que vous avez entendu. Et alors, le téléstiche, je n'en ai qu'un. J'en fais pas, moi. Celui-là, il vient de ma fille. Je vous explique. Au moment du jour de l'an, j'aime bien faire de petites blagues comme ça. Et je participe à des concours de poésie à Saint-Saturnin-de-Lucian, dans l'Hérault, où ils ont eu l'intelligente idée de faire de la poésie. Et les poèmes sur concours sont installés dans les vignes et on peut parcourir les vignes en lisant les poèmes qu'ils ont mis en numéro 1. J'y participe et je n'ai aucun prix, jamais eu aucun prix. Alors, un 1er avril, j'ai écrit dans mes manches libertaires qu'enfin, j'avais le premier prix, que j'espère que les enfants vont m'accompagner, les petits-enfants vont m'accompagner pour aller le chercher à Saint-Saturnin-de-Lucian, etc.
1: D'accord.
0: Et puis, quelques jours après seulement, j'aurais dévoilé la farce. Et ma fille m'a envoyé un téléstiche que je vais vous lire parce qu'il...
1: Alors, allez-y.
0: C'est exactement comme un acrostiche, mais à la fin... On continue avec ce qu'on veut faire en vertical aussi. Là, elle a fait poisson d'avril. Donc, poisson, acrostiche, d'avril, téléstiche.
1: Allons-y.
0: Pour un premier essai, tu es allé à fond, D, hein, à la fond. 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C'est un téléstiche.
1: Téléstiche, d'accord.
0: Et moi, je sais pas les faire, donc j'ai pris celui de ma fille, que j'ai mis dans le livre, d'ailleurs. Voilà.
1: Alors, le titre du livre, Accro aux acrostiches, on vient vraiment accro?
0: Ben, normalement, il y en a deux à Villeneuve pour lesquels... Non, trois même.
1: Ouais.
0: Il y a une... l'adjointe, la première adjointe à la mairie de Villeneuve. Je suis un des rares à aller au conseil municipal et donc elle a voulu faire un remerciement à tout le monde pour l'avoir élue première adjointe. Et elle a écrit, donc elle a dit, comme Gérard est là et qu'il est accro aux acrostiches, je vais faire mes remerciements sous forme d'acrostiche. Et donc, elle a fait adjointe en acrostiche. Et elle l'a fait, elle dit, bon là, Gérard vient pratiquement tout le temps au conseil municipal. Donc, j'ai fait des remerciements en même temps en parlant sur la Constitution. Après, il y en a un autre, c'est Jean-Claude.
1: Jean-Claude.
0: Vous le savez. Mmh. Et puis, il y en a un autre aussi, celui qui a inventé le mot GPT, là. Mmh.
1: Alors, Villers-Lerons, c'est le village des acrostiches.
0: Mais attendez, pour l'instant, il n'y en a que trois. Hein,
1: ouais, mais bon,
0: avec moi.
1: D'accord. Il faudra faire un festival des acrostiches à Villers-Lerons. Ouais, ben, pourquoi pas
0: ben, l'association qui, du village qui s'appelle les Culs-Chaudrons fait beaucoup de choses déjà. Non, et peut-être qu'un jour, il y aurait cette
1: idée. Il faut réfléchir.
0: Qui va sortir.
1: Voilà. Qui c'est le maire à Villers-Lerons?
0: Éric Gilardin.
1: Eh ben, faut lui proposer un festival des acrostiches à Villers-Lerons. Faut lui faire. S'il nous écoute, tiens, il nous entend peut-être. C'est une proposition qui lui est lancée. Alors, où on peut trouver votre ouvrage, Monsieur Ribolini? Comment on peut se le procurer? Par quels moyens?
0: Chez BOD. Mmh. Chez BOD, parce que il est à la fois en, comment ça s'appelle quand on l'a en internet,
1: sur Amazon ou des choses comme
0: voilà.
1: Ça. Oui.
0: On peut l'avoir là, mais sinon BOD ou moi. J'en ai quelques-uns.
1: On mettra votre contact, si vous le permettez, votre adresse mail. Si les
0: c'est gens comme veulent. Ça que vous m'avez joint.
1: Oui, bien sûr. OK, d'accord. Moi, j'ai fait le tour de mes questions. Voilà. En tout cas, ça nous a bien plu. Je vois que Fabien aussi avait beaucoup le sourire durant cette interview
2: capté,
1: en face de moi. Vous ne le voyez pas, mais...
2: Moi, j'avais juste une petite question.
1: Vas-y.
2: Qu'est-ce que vous avez envie de dire aux jeunes qui font du rap, du slam? Parce que ça vient un peu de là quand même. Pour mettre tout, parce que tout à l'heure on disait qu'on n'écrivait plus rien sur les brouillons, on griffouillait plus nos mémoires. Comment leur donner l'idée justement de tout mettre sur un papier?
0: J'ai pas bien compris.
2: Bah, Patrice, il va vous l'expliquer.
1: Oui, c'est-à-dire que effectivement les jeunes aujourd'hui, les rappeurs font des textes, des chansons à texte un petit peu particulières, mais c'est chanté. Et Fabien demande comment on peut les inciter à écrire ça sur un papier, sur des livres, la jeunesse.
2: Et pas sur un téléphone.
1: Et pas sur un téléphone.
0: Et pas sur un téléphone. Eh bien ça, il faut qu'il y ait de plus en plus de choses qu'on leur donne, qu'on leur prête. Les profs, ils devraient davantage les inciter à valoriser leurs erreurs en les faisant écrire. Et du coup, leurs erreurs deviendraient des choses connues. Je vous ai cité Jordan. Au départ, il était mauvais élève. Et puis un jour, il s'est dit, mais au fait, si je regarde ça, je regarde ça, je regarde ça, je peux peut-être m'améliorer. Et c'est ce qu'a fait Brassens aussi. Brassens était un mauvais élève. Et son prof de français l'a entraîné dans les bibliothèques. Et du coup, aujourd'hui, il a des chansons qui sont, même avec des mots que moi-même, je ne connaissais pas.
2: Vous êtes un passionné d'éducation et d'enseignement, quand même.
0: Ah oui, oui, oui. Ah. Oui,
2: ça manque des profs comme
1: et pour cause, c'était quand même sa profession.
2: Ça manque. J'en ai eu un, ça manque.
0: Non, mais même, ça serait bien qu'aujourd'hui, l'école, elle est mal faite, elle est repensée. En 2014, j'avais demandé au ministre de l'époque de faire une mission sur l'école pour laquelle j'avais dit à André Jordan, qui est aujourd'hui, hélas, est décédé, d'être président de cette mission. Il faudrait qu'aujourd'hui, pendant un an, on s'installe autour d'une mission sur l'école. On dit, voilà, on fait table rase. Évidemment, on n'enlève pas tout de suite. On fait table rase et on réécrit le fait que le prof doit être avant tout un apporteur de connaissances reçu par l'élève, étudié par l'élève. Ça me paraît important.
2: Retour aux bases.
0: Comment ?
2: Retour aux bases.
0: Ouais.
1: En quelque sorte.
0: Ouais. Et alors du coup, comme je terminais là, je voulais dire à tout le monde et les enfants, s'ils peuvent apprécier ce que je vais dire, quel est le mot le plus beau de la langue française? Je vous le donne en mille.
2: Amour.
0: C'est matelas.
2: Ah, j'étais pas loin. Ah.
0: Et pourquoi matelas?
1: Ouais. Ouais.
0: Parce que ça commence par M et ça finit par S en un seul mot. Par S.
1: D'accord.
0: P-A-R-E-2-S-E. Matelas commence par M et finit par S. Voilà. Si les enfants peuvent l'entendre et se dire « Oh, faut que j'en recherche, faut que j'écrive, faut cela, faut ceci », faut qu'ils écrivent.
1: Le message est passé.
2: Il est bien passé parce que c'est pratiquement d'éducation civique.
1: On espère que les jeunes, les enfants nous écoutent et entendront le message. Voilà. Oui. En tout cas, merci Monsieur Ribolini d'avoir répondu à notre invitation et d'être venu au micro de Radio Aria. C'était intéressant, comme ça sort un petit peu de l'ordinaire. en tout cas, on a découvert plein de choses. Moi, j'avais déjà entendu le mot, mais sans trop savoir ce que c'était.
2: Moi, je me suis pris au jeu.
1: En tout cas, merci pour le document que vous nous avez donné, l'acrostiche de Radio Aria, qu'on affichera bien fièrement dans notre, quelque part, au studio ou dans notre bureau. Et puis, pour conclure votre interview, on vous a demandé une chanson de fin. Vous avez choisi une chanson de Linda Lemay. Vous me rappelez le titre, c'est
0: Oui, le plus fort, c'est mon père, parce que oui. C'est ma fille, mes enfants, dont ma fille, qui me l'ont fait entendre pour la première fois. Et vous allez voir, c'est très beau.
1: Très bien. Eh bien, on écoute Linda Lemay. Merci, Monsieur Ribolini.

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C'est avec la Parisienne de Marie-Paul Bell que s'ouvre cette émission et c'est aussi un hommage que nous rendons à cette grande dame qui nous a quittés le 25 juillet dernier à l'âge de 80 ans. On va écouter encore quelques chansons de Marie-Paul Bell. La deuxième chanson que je vous propose, c'est Wolfgang et moi.

Van Gogh et moi, Marie-Paul Bell. Et Marie-Paul Bell a eu comme parolière et comme compagne d'ailleurs Françoise Malé-Joris. Et Marie-Paul Bell, qui a eu plusieurs prix dans sa vie, dont le Grand Prix de la chanson française en 1974 par la communauté des radios publiques de langue française ASPA en Belgique, a été enterrée, pas enterrée parce qu'elle a été incinérée, mais ses obsèques ont eu lieu le 3 août dernier. Voilà, il y avait quelques personnalités présentes, dont Liane Folly, Isabelle Maïreau et d'autres, dont Boris Berman. Il y avait aussi son compagnon de route, puisqu'elle a beaucoup tourné avec Serge Lama, qui n'a pas pu être présent pour cause de santé. Voilà, on va écouter une autre chanson de Marie-Paul Bell qui s'appelle « La biaiseuse ». Et cette chanson, d'ailleurs, avait été reprise à une époque par Annie Cordy.

Nous reprenons notre parcours dans l'ancienneté et dans les chansons anciennes. Nous sommes aujourd'hui en 1965. Et en 1965, il y a une quantité phénoménale de chansons que vous connaissez par cœur. Mais je vous ai choisi une chanson de Graham Allwright, « Il faut que je m'en aille ».

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1: Voilà, c'est maintenant la séquence « Le choix des copains ». Et le choix des copains, ce soir, aura été donné à Dominique. Vous savez, la Dom, celle que l'on connaît bien sur Radio Aria. Et sa première chanson, c'est une chanson de Bobby Lapointe, « La maman des poissons ».

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1: Après La maman des poissons de Bobby Lapointe, qui était le premier choix de Dominique, son deuxième choix est une chanson de Patrick Abrial qui s'intitule « Doigt d'honneur ». Cette chanson a d'ailleurs été écrite par quelqu'un qu'on connaît bien aussi à Longwy, il s'appelle Serge Bassot.

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1: Doigt d'honneur, interprété par Patrick Abrial, était le deuxième choix de Dominique Bouvet. Et son troisième choix est une chanson de Feu Chatterton, Monde Nouveau.

C'est maintenant notre séquence, la chanson chantée par d'autres. Et ce soir, la chanson chantée par d'autres sera donnée à Véronique Sanson. Et Véronique Sanson va nous chanter dans un premier temps « Le temps est assassin ». Et ensuite, la reprise, c'est une reprise de « Lucide beau songe ».

0: Le temps est assassin, d'abord interprété par Véronique Sanson et la reprise ensuite de Lucide Beausonge. Eh bien maintenant, on va retrouver un thème, comme à chaque fois dans l'émission, on va retrouver le thème. Et aujourd'hui, le thème, c'est la pêche. Et ben voilà, la pêche. Eh bien, on va retrouver, pour commencer, une chanson de Bobby Lapointe. Tiens, on retrouve encore Bobby Lapointe, avec cette fois « La fille du pêcheur ».
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1: Après La fille du pêcheur de Bobby Lapointe, en retrouvant maintenant Bourville. Et Bourville nous chante Le pêcheur au bord de l'eau.
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3: Assez extraordinaire ce Bourvil avec le pêcheur au bord de l'eau. Et bien maintenant, place à Charlie Couture. Et Charlie Couture nous interprète « Le pêcheur peut se mettre en colère ».

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1: Toujours très particulières les chansons de Charles-Élie Couture, le pêcheur peut se mettre en colère. On va écouter maintenant les Cowboys Fringants, et les Cowboys Fringants nous interprètent Histoire de pêche.

Après les cow-boys fringants et leur histoire de pêche, place maintenant à Francis Cabrel. Et Francis Cabrel, c'est la cabane du pêcheur.

La cabane du pêcheur Francis Cabrel. On poursuit toujours autour du thème de la pêche avec cette fois Henri Salvador. Et Henri Salvador nous interprète le fil dans l'eau.

Le fil dans l'eau, c'était Henri Salvador. Nous allons terminer cette émission autour du thème de la pêche avec Renaud. Et Renaud va nous chanter la chanson « La pêche à la ligne ».

C'était Compartiment Chanson, le magazine de la chanson vivante sur Radio Aria, le 99.6. Je vous donne rendez-vous dès la semaine prochaine.

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0: Amis du jour, bonjour. Amis du soir, bonsoir. Au micro, c'est Robert le Diable. 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

Les gens qui n'aiment pas les bêtes n'aiment pas les gens. 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

0: Monsieur Tchekov, vos relevés sur votre appareil enregistreur sont erronés.
1: Occupez-vous de vos affaires, monsieur. Pour votre gouverne, j'ai un taux d'efficacité très élevé.
0: Lieutenant, je ne vous permets pas de me parler sur ce ton, compris.
1: Comment le désirez-vous, avec des violons?